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1: Bonjour à tous. À la une de l'actualité, un corps portant des vêtements similaires à ceux de Liana a été découvert hier dans le Gers. Une autopsie doit être réalisée pour déterminer les causes de la mort dans cette affaire. Un homme de 41 ans, déjà suspecté de viol sur mineur, a été placé en détention provisoire. Une réunion sur cette affaire est prévue à Matignon ce matin à 10h30 avec le Premier ministre Sébastien Lecornu, le ministre de l'Intérieur et le ministre de la Justice. L'association France Victimes réclame l'organisation d'un Grenelle sur les crimes commis contre les mineurs. Elle dénonce des failles dans la procédure, Virginie Quiénon.
2: Oui, des failles dans la prise en compte de la parole des enfants victimes de violences sexuelles. L'association demande davantage de moyens pour la protection de l'enfance. Le principal suspect faisait déjà l'objet de plusieurs signalements et plaintes pour des faits présumés de violences sexuelles sur mineurs. Une enquête administrative a été ouverte pour vérifier d'éventuels dysfonctionnements dans le traitement de ces procédures. Une réunion est annoncée à Matignon ce matin sur ordre du Premier ministre pour évoquer ces failles dans la procédure.
1: Merci Virginie pour ces précisions. Un agent de l'Office national des forêts mis en examen et placé sous contrôle judiciaire dans l'enquête sur le méga-feu de l'Aude de l'été dernier. Il est soupçonné d'avoir provoqué involontairement l'incendie en jetant un mégot depuis un véhicule de patrouille. Le feu avait ravagé jusqu'à 17 000 hectares dans les Corbières. Une dame est morte, une vingtaine de personnes avaient été blessées. Deux autres agents de l'ONF ont été remis en liberté. Les 22 passagers considérés comme des cas contacts à l'antivirus sortiront d'isolement demain. L'attention reste désormais portée sur 5 passagers du navire de croisière, toujours isolé jusqu'au 21 juin. La seule Française contaminée est toujours hospitalisée en réanimation. Son état est jugé stable. À l'étranger, 49 Nigériens sont morts de soif dans le désert. Leur camion est tombé en panne. Ils se sont retrouvés dans une zone isolée, sans eau ni possibilité de réparer le véhicule. De retour du Mali pour célébrer l'Aïd, deux survivants ont réussi à parcourir plus de 50 km à pied pour alerter. On passe au sport avec du football. Mauvais début de préparation à la Coupe du Monde pour les Bleus. Ils ont perdu 2-1 hier soir contre la Côte d'Ivoire à Nantes. Ryan Cherki avait pourtant ouvert le score en première mi-temps. Prochain rendez-vous lundi à Lille pour affronter l'Irlande du Nord. La Coupe du Monde commence dans une semaine. Et en tennis, la finale dames est connue à Roland-Garros. Elle va opposer demain la Russe Mira Andreeva à la Polonaise Maya Szwalinska, issue des qualifications. Passez une très belle journée.
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1: Bonjour à tous. À la une de l'actualité, un corps portant des vêtements similaires à ceux de Liana a été découvert hier dans le Gers. Une autopsie doit être réalisée pour déterminer les causes de la mort. Dans cette affaire, un homme de 41 ans, déjà suspecté de viol sur mineur, a été placé en détention provisoire. Une réunion sur cette affaire est prévue à Matignon ce matin à 10h30 avec le Premier ministre Sébastien Lecornu, le ministre de l'Intérieur et le ministre de la Justice. L'association France Victimes réclame l'organisation d'un Grenelle sur les crimes commis contre les mineurs. Elle dénonce des failles dans la procédure, Virginie Quiénon.
2: Oui, des failles dans la prise en compte de la parole des enfants victimes de violences sexuelles. L'association demande davantage de moyens pour la protection de l'enfance. Le principal suspect faisait déjà l'objet de plusieurs signalements et plaintes pour des faits présumés de violences sexuelles sur mineurs. Une enquête administrative a été ouverte pour vérifier d'éventuels dysfonctionnements dans le traitement de ces procédures. Une réunion est annoncée à Matignon ce matin sur ordre du Premier ministre pour évoquer ces failles dans la procédure.
1: Merci Virginie pour ces précisions. Un agent de l'Office national des forêts mis en examen et placé sous contrôle judiciaire dans l'enquête sur le méga-feu de l'Aude de l'été dernier. Il est soupçonné d'avoir provoqué involontairement l'incendie en jetant un mégot depuis un véhicule de patrouille. Le feu avait ravagé jusqu'à 17 000 hectares dans les Corbières. Une dame est morte, une vingtaine de personnes avaient été blessées. Deux autres agents de l'ONF ont été remis en liberté. Les 22 passagers considérés comme des cas contacts à l'antivirus sortiront d'isolement demain. L'attention reste désormais portée sur 5 passagers du navire de croisière toujours isolé jusqu'au 21 juin. La seule Française contaminée est toujours hospitalisée en réanimation. Son état est jugé stable. À l'étranger, 49 Nigériens sont morts de soif dans le désert. Leur camion est tombé en panne. Ils se sont retrouvés dans une zone isolée, sans eau ni possibilité de réparer le véhicule. De retour du Mali pour célébrer l'Aïd, deux survivants ont réussi à parcourir plus de 50 km à pied pour alerter. On passe au sport avec du football. Mauvais début de préparation à la Coupe du Monde pour les Bleus. Ils ont perdu 2-1 hier soir contre la Côte d'Ivoire à Nantes. Ryan Cherki avait pourtant ouvert le score en première mi-temps. Prochain rendez-vous lundi à Lille pour affronter l'Irlande du Nord. La Coupe du Monde commence dans une semaine. Et en tennis, la finale dames est connue à Roland-Garros. Elle va opposer demain la Russe Mira Andreeva à la Polonaise Maya Szwalinska, issue des qualifications. Passez une très belle journée.
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0: sur Radio FM et en vous remerciant d'avoir choisi votre Radio Rock pour démarrer la journée. Tout de suite, on s'informe.
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0: Et retrouvons, fidèle au poste, Alex Gauthier.
3: Bonjour à tous. À la une de l'actualité, un corps portant des vêtements similaires à ceux de Liana a été découvert hier dans le Gers. Une autopsie doit être réalisée pour déterminer les causes de la mort dans cette affaire. Un homme de 41 ans, déjà suspecté de viol sur mineur, a été placé en détention provisoire. Une réunion sur cette affaire est prévue à Matignon ce matin à 10h30 avec le Premier ministre Sébastien Lecornu, le ministre de l'Intérieur et le ministre de la Justice. L'association France Victimes réclame l'organisation d'un Grenelle sur les crimes commis contre les mineurs. Elle dénonce des failles dans la procédure, Virginie Quiénon.
4: Oui, des failles dans la prise en compte de la parole des enfants victimes de violences sexuelles. L'association demande davantage de moyens pour la protection de l'enfance. Le principal suspect faisait déjà l'objet de plusieurs signalements et plaintes pour des faits présumés de violences sexuelles sur mineurs. Une enquête administrative a été ouverte pour vérifier d'éventuels dysfonctionnement dans le traitement de ces procédures. Une réunion est annoncée à Matignon ce matin sur ordre du Premier ministre pour évoquer ces failles dans la procédure.
3: Merci Virginie pour ces précisions. Un agent de l'Office national des forêts mis en examen et placé sous contrôle judiciaire dans l'enquête sur le méga-feu de l'Aude de l'été dernier. Il est soupçonné d'avoir provoqué involontairement l'incendie en jetant un mégot depuis un véhicule de patrouille. Le feu avait ravagé jusqu'à 17 000 hectares dans les Corbières. Une dame est morte, une vingtaine de personnes avaient été blessées. Deux autres agents de l'ONF ont été remis en liberté. Les 22 passagers considérés comme des cas contacts à l'antivirus sortiront d'isolement demain. L'attention reste désormais portée sur 5 passagers du navire de croisière, toujours isolés jusqu'au 21 juin. La seule Française contaminée est toujours hospitalisée en réanimation. Son état est jugé stable. À l'étranger, 49 Nigériens sont morts de soif dans le désert. Leur camion est tombé en panne. Ils se sont retrouvés dans une zone isolée, sans eau ni possibilité de réparer le véhicule. De retour du Mali pour célébrer l'Aïd, deux survivants ont réussi à parcourir plus de 50 km à pied pour alerter. On passe au sport avec du football. Mauvais début de préparation à la Coupe du Monde pour les Bleus. Ils ont perdu 2-1 hier soir contre la Côte d'Ivoire à Nantes. Ryan Cherki avait pourtant ouvert le score en première mi-temps. Prochain rendez-vous lundi à Lille pour affronter l'Irlande du Nord. La Coupe du Monde commence dans une semaine. Et en tennis, la finale dames est connue à Roland-Garros. Elle va opposer demain la Russe Mira Andreeva à la Polonaise Maja Szwalinska, issue des qualifications. Passez une très belle journée.
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0: Et le ciel est plutôt changeant sur la Manche en ce vendredi. Éclaircies et passages nuageux alternent toute la journée. Ces derniers peuvent être plus nombreux en après-midi. Et les averses, s'il y en a, restent rares et ponctuelles. Moins de vent du secteur ouest à sud-ouest, assez faible dans l'ensemble. Et des minimales comprises entre 16 et 20 degrés. En ce moment, le thermomètre indique 12 degrés à Cherbourg, 11 à Avranches, 12 à Coutances, 12 à Valognes et 12 degrés à Beaumoigne.
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0: Il est 7h03, nous sommes vendredi, on redémarre une nouvelle journée sur votre Radio Rock et en attendant de prendre connaissance de l'horoscope du jour, on vous a calé un classique rock, ce sera avec Van Halen et puis ça aussi c'est du classique et un grand succès des années 90. Direction l'Écosse avec Texas et voici Everyday Now.

0: c'est en 1978 que Van Halen reprenait les Kinks You Really Got Me. Et nous, on continuera dans un instant sur un autre grand standard rock. Ce sera le Satisfaction des Rolling Stones. Mais avant, place à la minute astrale de la matinale. Il est 7h10.
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2: Bonjour à tous, l'horoscope de ce vendredi. On débute avec les béliers. C'est une journée importante qui vous attend. Vous allez assurer comme un chef. Les taureaux, c'est votre journée, les taureaux. Vous prenez les devants pour obtenir ce que vous méritez. Vous impressionnez votre entourage. Gémeaux, vous allez épater vos collègues malgré la pression. Aujourd'hui, tout le monde aura les yeux braqués sur vous. Cancer, vous voici au sommet de votre forme. Les cancers, votre joie de vivre est communicative. Lion, tout va de travers aujourd'hui, les lions. Bah, dites-vous que ça ira beaucoup mieux demain. Les vierges, vous vous inquiétez souvent sans raison. Faites la part des choses et relativiser davantage. Balance, vous avez de l'allure ce matin, les balances. Vous ne laissez personne indifférent. Scorpion, vous avez trouvé le bon équilibre entre vie de famille et vie professionnelle. Vous êtes plus qu'épanoui. Les sagittaires, vous fourmillez d'idées. Votre créativité vous mène vers de nouveaux horizons. Les capricornes, profitez de cette journée pour partir en quête de l'âme sœur. La chance ne vous lâchera pas d'une semelle aujourd'hui. Les Verseaux, vous avez le cœur sur la main actuellement. Vous aimez rendre service à vos proches. Et enfin les poissons, vous êtes trop dépendants de votre entourage. Apprenez à vous débrouiller tout seul. Avec tout ça, belle journée. Bon vendredi.

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0: Et le plein de hits sur IDFM, le magnifique Life on Mars de David Bowie. Il est 7h20 et on détend un peu l'atmosphère. Place à l'instant humour de la matinale. Et aujourd'hui, on part à La Réunion avec Manu Payet.
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2: Tout le monde est heureux chez nous. Même les flics sont heureux chez nous. Le soleil, les filles en maillot de bain, les flics chez nous, ils ont la vie de Magnum. La première épreuve pour devenir flic à La Réunion, c'est pas le tir, c'est beach volley. Monsieur l'agent, excusez-moi s'il vous plaît. Monsieur l'agent, ouais, attends deux secondes, tu bouges pas s'il te plaît. Ouais les gars, ouais, envoyez, ouais, pareil, ouais. Ok, envoyez, ouais. Eh ouais, wouhou. Non, le point pour nous, c'était dedans. Il savait pas, merci, j'ai bien vu, ok. Je donne pas. Ouais, non, c'était dedans. D'accord. Point police. Ok. Les gars. Temps mort, deux minutes. Boulot quand même. Monsieur! Oui, voilà, monsieur l'agent, excusez-moi de vous déranger, on est des touristes en vacances, on vient à l'instant de se faire voler la voiture de location, là. Les salopards. Ils ont volé la voiture de location. Bon, bah écoutez, monsieur, asseyez-vous, regardez un peu le match, peut-être déjà ça va vous aider à vous détendre, à vous changer des idées. Et puis vous savez, rassurez-vous, ici de toute façon c'est une île. Hein. Donc si la personne est partie par là, automatiquement elle va faire le tour, elle va repasser par ici. Et là on sera plus à même de le cueillir, quoi. Hein. Mais bon, ça nous laisse de bonnes heures facilement. Hein. Garcia Vista, allez, service. Bon, vraiment à la cool, les flics chez nous. Attention, je me moque, mais gentiment, hein. Parce que c'est la police française, quand même. La Réunion, c'est la France, attention. Il y a tous les services de police, hein, tout ce qu'il faut. Il y a la police scientifique et tout, attention. Hein. On a les experts réunionnais. Hein. Sauf que chez nous, les experts à La Réunion, un meurtre, c'est 5 saisons.
3: Hein. Un petit peu plus long.
2: Ok les gars, d'accord, ok, j'ai compris le business. Le tueur Olechi Masqué vient de commettre sa première erreur. Je veux qu'on délimite un périmètre de sécurité ici. Tout est là, les gars. Il y a tous les indices qu'il faut. Les empreintes, traces de pas, l'ADN, un cheveu. Tout est là, les gars. Attention, hein. Eh ben, allons. Alors, comment il est? Ça va? Ouais. Ben, ça va, écoute, tranquille. Qu'est-ce que tu fais là? Ben, nous, on est en train de bosser tranquillement, là, ben. Ouais. Je suis un meurtre. Ouais. Ouais, non, mais ça va, hein, tranquillement. Tu sais, on va faire l'enquête de toute façon, il n'y a pas de problème, hein. Madame, ça va? Bien? Hein? À la maison? Ouais, ça va. Ben, tu sais, Nathalie est un peu perturbée en ce moment parce qu'elle passe en quatrième. Donc, forcément, tu sais, dans la tête des enfants, c'est pas comment ça réagit, quoi. Hein? Eh ben, alors, merde, alors. Bon, eh ben, affaire cassée. Allez, on fait un volet. Ouais, tu rentres dans l'équipe en face.

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2: Bonjour à tous. À la une de l'actualité, un corps portant des vêtements similaires à ceux de Liana a été découvert hier dans le Gers. Une autopsie doit être réalisée pour déterminer les causes de la mort. Dans cette affaire, un homme de 41 ans, déjà suspecté de viol sur mineur, a été placé en détention provisoire. Une réunion sur cette affaire est prévue à Matignon ce matin à 10h30 avec le Premier ministre Sébastien Lecornu, le ministre de l'Intérieur et le ministre de la Justice. Un agent de l'Office national des forêts mis en examen et placé sous contrôle judiciaire dans l'enquête sur le méga-feu de l'Aude l'été dernier. Il est soupçonné d'avoir provoqué involontairement l'incendie en jetant un mégot depuis un véhicule de patrouille. Le feu avait ravagé jusqu'à 17 000 hectares dans les Corbières. Une dame est morte, une vingtaine de personnes avaient été blessées. Deux autres agents de l'ONF ont été remis en liberté. Les 22 passagers, considérés comme des cas contacts à l'antivirus, sortiront d'isolement demain. L'attention reste désormais portée sur 5 passagers du navire de croisière, toujours isolé jusqu'au 21 juin. La seule Française contaminée est toujours hospitalisée en réanimation. Son état est jugé stable. Et en football, la France a perdu 2-1 hier soir contre la Côte d'Ivoire à Nantes en match de préparation pour la Coupe du Monde.
0: Et notre édition locale avec les commémorations du débarquement qui entrent dans leur grand week-end dans la Manche. Dès ce vendredi, 40 ans vibrera au rythme d'un défilé de mode des années 40 et d'exposition de véhicules d'époque. Demain samedi, Sainte-Mère-Église accueillera sa grande parade historique, des concerts et son traditionnel feu d'artifice. Enfin, le moment tant attendu des spectateurs aura lieu dimanche matin sur le site de la Fière avec d'impressionnants parachutages militaires et civils au-dessus des marais. Le tribunal correctionnel de Caen qui a rendu son verdict hier dans l'affaire du gendarme de Saint-Vallat-Hougues jugé pour la détention de 6500 images pédopornographiques, l'homme de 38 ans a été condamné à 2 ans de prison avec sursis. Il a obligation de se soigner, de travailler, tandis que son matériel a été confisqué. Enfin, le prévenu a interdiction d'exercer toute activité avec des mineurs pendant 10 ans. La préfecture de la Manche alerte sur l'état des ressources en eau après la canicule de fin mai. Si les nappes profondes résistent, les cours d'eau du département affichent une baisse continue et accélérée de leur débit. Les seuils critiques de l'alerte sécheresse sont désormais tout proches. Face à cette situation tendue qui menace l'agriculture, le préfet appelle dès aujourd'hui les habitants à la sobriété pour retarder d'éventuelles restrictions. De nouvelles perturbations sur les rails normands. Hier, la panne d'un train de marchandises à Caen a totalement paralysé le trafic ferroviaire pendant une grande partie de la journée. Si le convoi en détresse a pu être dégagé en fin d'après-midi, une panne électrique distincte dans le secteur de Lison est venue jouer les prolongations. Et puis la course solidaire, la Hague Express, revient du 21 au 23 août prochain pour sa 8e édition. Au programme, 12 binômes lancés en stop à travers le territoire pour relever une vingtaine de défis imaginés par l'association Pop Hague. Attention, ce vendredi est le dernier jour pour déposer votre dossier d'inscription en ligne.
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0: Et le vent ce vendredi s'annonce plutôt agréable sur le département de la Manche. Le temps est calme avec des éclaircies plus belles en matinée. Des passages nuageux aussi plus nombreux reviendront en après-midi par l'ouest. On a aussi ce vent d'ouest-sud-ouest faiblissant et soufflant entre 20 et 40 km/h pour aujourd'hui. Les températures de 10 à 12 degrés en minimale, comptez 16 à 20 degrés en journée des côtes de Lac vers les terres du Saint-Lois.
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0: 7h40, bon vendredi avec votre playlist IFM. On a eu d'ailleurs Straits et à l'instant Louise Attaque, et à suivre également du Phil Collins. Et puis ensuite, je recevrai Dominique Bousse, le président du groupe astronomique de Kerkeville, pour notre rendez-vous mensuel afin de parler astronomie. En ce mois de juin, on s'intéressera notamment au solstice d'été.
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0: Et c'était In Excess à 7h50 en ce vendredi 5 juin, toujours au rendez-vous de la matinale, la GFM. Et c'est un nouveau numéro de Fréquence Astro, votre rendez-vous mensuel en partenariat avec le groupe astronomique de Kerqueville. Et on va particulièrement s'intéresser à ce que nous propose le ciel nocturne de ce mois de juin. On accueille, comme à chaque fois, Dominique Boost, le président du GAC. Bonjour Dominique.
1: Bonjour.
0: On commence évidemment par l'un des événements phares du mois, le solstice d'été qui aura lieu donc le 21 juin. Alors concrètement, qu'est-ce qui se passe dans le ciel ce jour-là?
1: Ce jour-là, dans le ciel, il ne se passe rien. Le soleil va suivre sa course comme d'habitude, mais il va faire un truc assez particulier. Alors d'abord, on est le 21 juin, et comme vous le savez, cette date marque le début de l'été. En fait, à ce moment-là, le soleil passe au plus haut dans le ciel, et la durée du jour atteint un maximum. À Cherbourg, la durée du jour atteint quand même 16 heures. Il s'écoule 16 heures entre le lever du soleil et le coucher du soleil. Et évidemment, on a encore derrière le coucher du soleil des belles soirées d'été qu'on connaît avec un grand crépuscule. Alors, solstice, d'ailleurs, étymologiquement, ça veut dire que le soleil marque un arrêt, il marque un temps d'arrêt. Alors, pourquoi ça s'appelle solstice et quel est ce temps d'arrêt? Eh bien, en fait, le soleil va cesser de progresser chaque jour de plus en plus haut dans le ciel pour suivre la tendance inverse, c'est-à-dire à passer chaque jour de plus en plus bas dans le ciel. En conséquence, la durée du jour va commencer à diminuer, alors quasiment rien au mois de juin, à peu près une minute. Et puis, au mois de juillet, on perdra quand même une heure en durée de jour. D'ailleurs, précisons tout de suite que le phénomène des saisons n'est pas lié à la distance de la Terre au Soleil, mais bien à l'inclinaison de l'axe de rotation de la Terre sur le plan de son orbite, de sorte que, de temps en temps, eh bien, ça sera le cas au mois de juin, c'est l'hémisphère nord qui a tendance à regarder plus du côté du Soleil, et 6 mois après, c'est plutôt l'hémisphère sud, d'où l'alternance été-hiver entre les deux hémisphères de la Terre. D'ailleurs, c'est toujours entre le 4 et le 6 juillet que la Terre est au plus loin du Soleil, à environ 152 millions de kilomètres, tandis qu'au mois de janvier, donc 6 mois après, elle est au plus près, à peu près à 147 millions de kilomètres. Elle ne tourne pas tout à fait rond autour du Soleil, notre Terre.
0: Alors parlons aussi de la Lune. Alors qu'est-ce qui se passe pour notre satellite naturel dans ce mois de juin?
1: Il va se passer plein de choses. Bon, d'abord, le déroulement habituel de la lunaison, bien sûr, et puis un certain nombre d'autres événements sur lesquels on va donner des informations. Alors, la nouvelle lunaison va commencer le 15 juin. La nouvelle lune, c'est le 15 juin. Mais comme cette nouvelle lune, elle a lieu dans les toutes premières heures du 15 juin, dès le lendemain, le 16, on pourra commencer à chercher le fin croissant lunaire sur l'horizon ouest. À cette période de l'année, le croissant, il est encore très haut dans le ciel. Et dans les jours qui vont suivre, on va pouvoir non seulement chercher ce croissant, mais aussi essayer d'observer la lumière cendrée. Et d'ailleurs, on va passer un petit moment à expliquer ce que c'est que cette lumière cendrée, parce qu'on a l'impression que c'est une illusion d'optique, et en fait, pas du tout. Ce mois-ci, la meilleure période pour voir ce fin croissant lunaire et sa lumière cendrée, donc qui, je répète, n'est pas une illusion d'optique, va se situer, comme on vient de le dire, après la nouvelle lune, donc on va dire à partir du 16 juin. On a largement le temps, parce que de toute façon, la lune va se coucher largement après minuit, plus de 2h30 après le coucher du soleil, donc on a bien le temps de regarder ça, et même attendre que la nuit se soit bien installée pour voir le maximum de choses. En fait, à cette période, un observateur qui serait situé sur la lune verrait dans le ciel, son ciel à lui, dans le ciel de la Lune, la pleine Terre. Alors on sait déjà que la pleine Lune est un objet extrêmement brillant, mais ça n'a rien d'avoir à côté de la pleine Terre. La pleine Terre, d'abord vue depuis la Lune, c'est un as qui est 4 fois plus grand. Imaginez 4 pleines lunes mises les unes à côté des autres pour faire cette grande Terre, cette grande pleine Terre dans le ciel de la Lune. Et de surcroît, la Lune est un astre qui réfléchit assez peu la lumière du Soleil, à peu près 8%. Tandis que la Terre est un astre brillant, au sens qu'elle réfléchit à peu près 40% de la lumière du Soleil. De sorte que tout ça mis ensemble, eh bien, le sol de la Lune est suffisamment éclairé pour être vu depuis la Terre, par cette pleine Terre qui brille dans le ciel de la Lune. D'ailleurs, la lumière cendrée est aussi appelée clair de Terre, comme si on était des habitants de la Lune et qu'on regardait cette belle pleine Terre dans notre ciel.
0: Fréquence Astro, c'est aussi l'occasion de nous intéresser aux événements et animations proposés par le groupe astronomique de Kerqueville. Un mois de juin qui s'annonce relativement chargé. On commence par l'opération internationale intitulée On the Moon Again.
1: Effectivement, cette opération, elle a été montée il y a quelques années par la Société Astronomique de France et nous y participons chaque année. Elle invite simplement tous les curieux à venir observer la Lune en particulier, mais le ciel en général. Le principe est tout simple, toute personne est invitée à poser son télescope sur le trottoir et à inviter ses voisins à observer la Lune. Alors nous, ce qu'on fait, c'est qu'on va se rassembler sur la plage verte de Kerqueville. Ce sera le vendredi 19 et le samedi 20 juin à partir de 20h. Et puis évidemment, il y aura tout ce qu'il faut sur place pour observer la Lune et les belles planètes dont on vient de parler tout à l'heure, Vénus, Jupiter et Mercure. Et il ne faut pas hésiter à apporter vos lunettes, vos télescopes, vos jumelles, etc. On vous aidera à les mettre en place et peut-être à les utiliser si vous avez des problèmes. Un point important, l'opération sera purement et simplement annulée si les conditions ne permettent pas l'observation du ciel. Il n'y a pas de plan B. Il faut qu'il fasse beau, sinon on est obligé d'annuler, bien sûr.
0: C'est les 19 et 20 juin, donc à partir de 20h,
1: oui,
0: 20h. Cette opération...

0: The Moon Again sur la plage verte de Kirkville. Et puis du côté du GAC, vous enchaînez tout de suite après, dès le lendemain, le dimanche 21 juin.
1: Et bien comme chaque année, on propose une journée consacrée à l'observation du soleil. Donc on va observer les taches du soleil, les protubérances avec une lunette spéciale. On va jouer aussi avec sa chaleur, il y aura des fours solaires par exemple. On va apprivoiser sa lumière, ses mouvements, etc. Et ça, ça va se passer à notre local de Kirkville, c'est la ferme de la Rocambole, c'est dans le bourg de Kirkville. Toute la journée du 21 juin, de 10h à 17h, et on peut dire qu'il y en aura pour tous les publics, il y aura de quoi s'amuser avec plein de choses concernant le soleil et sa chaleur. Ce sera aussi l'occasion de rappeler et de fournir toutes les informations pour observer l'éclipse de soleil du 12 août en toute sécurité. Mais ça, on aura l'occasion d'en reparler dans une prochaine chronique.
0: Exactement, le rendez-vous donc est pris pour aller observer tout ça de plus près, donc avec vous sur le terrain, ou pour commencer, comme vous l'avez dit, à préparer la grande éclipse d'août, dont on reparlera très prochainement. Merci en tout cas, Dominique Boost.
1: Merci bien.
0: Et pour suivre le groupe astronomique de Kirkville, direction le site internet gac-astro.fr. GAQ-astro.fr.

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2: Nouvelle édition de l'info présentée par Alex Gauthier.
3: Bonjour à tous. À la une de l'actualité, un corps portant des vêtements similaires à ceux de Liana a été découvert hier dans le Gers. Une autopsie doit être réalisée pour déterminer les causes de la mort. Dans cette affaire, un homme de 41 ans, déjà suspecté de viol sur mineur, a été placé en détention provisoire. Une réunion est prévue ce matin à Matignon. Avec l'affaire Liana, le déplacement de Sébastien Lecornu à la prison de haute sécurité de Vendin-le-Vieil dans le Pas-de-Calais est reporté. Le Premier ministre devait y aller aujourd'hui pour présenter un nouveau plan de lutte contre le narcotrafic et la criminalité organisée. Les trafics sont estimés à plus de 7 milliards d'euros par an en France, selon Matignon. Martin Ney est condamné hier à la réclusion criminelle à perpétuité par la cour d'assises de Loire-Atlantique pour l'enlèvement et le meurtre de Jonathan Coulon. Une peine assortie de 22 ans de sûreté. L'Allemand de 55 ans a été jugé pour les faits remontant à avril 2004 à Saint-Brevin-les-Pins. Jonathan à 10 ans, avait disparu lors d'une classe de mer. Son corps avait été retrouvé 6 semaines plus tard à Guérande. Un agent de l'Office national des forêts mis en examen et placé sous contrôle judiciaire dans l'enquête sur le méga-feu de l'Aude l'été dernier. Il est soupçonné d'avoir provoqué involontairement l'incendie en jetant un mégot depuis un véhicule de patrouille. Le feu avait ravagé jusqu'à 17 000 hectares dans les Corbières. Une dame est morte. Une vingtaine de personnes avaient été blessées. Deux autres agents de l'ONF ont été remis en liberté. Les pompiers sensibilisent sur les risques de feux de forêt et de végétation avant l'été. Les autorités appellent à la vigilance. 90% des incendies sont d'origine humaine, souvent liés à une imprudence. Éric Brocardi est le porte-parole de la Fédération nationale des sapeurs-pompiers. Il nous parle des bons gestes à avoir.
4: Et oui, c'est un été 2026 qui commence avec plusieurs semaines d'avance en fait. Et les données météorologiques observées depuis le printemps confirment une tendance qui nous préoccupe. C'est une saison qui va être à risque, c'est certain, mais surtout une saison qui va s'allonger. Les conseils sont très simples, d'éviter toute source d'ignition, c'est-à-dire tout allumage de feu à proximité d'espaces boisés, d'éviter des jets de cigarettes dans la nature, d'éviter de faire des barbecues sauvages, d'éviter d'utiliser des appareils pouvant provoquer des étincelles. Donc aujourd'hui, on est très précautionneux à la Fédération nationale des sapeurs-pompiers de France pour permettre d'éviter l'embrasement de nos massifs.
3: Des propos recueillis par Miline Débat. Qui en football, les Bleus ont perdu hier soir contre la Côte d'Ivoire à Nantes 2-1. C'était leur premier match de préparation avant le Mondial qui commence dans une semaine. Belle journée à tous.
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2: Le ciel est plutôt changeant en ce vendredi dans la Manche. Éclaircies, passages nuageux alternent toute la journée et ces derniers peuvent être plus nombreux cet après-midi. Les averses, s'il y en a, sont rares et restent très ponctuelles. Le vent, il est plutôt faible de secteur ouest-sud-ouest et des minimales comprises entre 16 et 20 degrés. Et puis en ce moment, le thermomètre indique 12 degrés sur Cherbourg, 11 à Avranches, 12 à Coutances et Valognes, 12 du côté de Beaumoigne.
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0: sorti en 83 sur l'album Rebelliel, Billy Idol pour ce Catch My Fall. Et dans la suite du programme, il y aura un de Chine. Mais d'abord, retrouvons un nouveau portrait sportif signé Guillaume Barré. Il est 8h13 sur IFM.
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2: Nous sommes aujourd'hui le 5 juin. Si vous le voulez bien, faisons la rencontre d'un artiste. Il s'appelle Sleep, il adore le basket et il a monté un projet depuis quelque temps appelé Double Double qui vient donc remplacer des éléments de plusieurs tableaux de renom avec un élément de la NBA, notamment des maillots mythiques de la Grande Ligue de basket américaine. Il nous fait découvrir son amour pour la grosse balle orange et ses débuts notamment dans ce qu'il appelle du art hacking. Tout de suite, Sleep à notre micro.
3: Moi, le basket, j'ai commencé à accrocher un peu comme tous les sports depuis l'enfance, mais plus particulièrement au début des années 90, comme beaucoup de gens, avec la vague de la Dream Team qui est arrivée en 92. Moi, à la base, j'étais fouteux parce que quand on est à la campagne dans les années 80, on n'avait pas trop le choix. Et j'ai basculé à cette période-là sur le basket.
2: Alors, le basket, bien sûr, avec les grandes stars de l'époque aussi, je suppose, c'est ça aussi qui vous a fait vibrer aussi.
3: Alors, ouais, tout à fait. Même si au départ, essentiellement les joueurs français, parce qu'à l'époque on n'était pas submergé d'informations comme on peut l'être actuellement, et le basket américain était très très lointain, et on suivait ça au travers de mensuels écrits avec beaucoup de textes. Moi, c'est ce qui me plaisait, et ça a laissé beaucoup de place justement à l'imagination, et c'est ce qui m'a conduit à faire ce travail là notamment.
2: Alors, pour bien expliquer aussi à nos auditrices et auditeurs votre univers, comment vous le définiriez justement, votre univers qui est un peu multiple? Tout d'abord, bien sûr, pour moi, les premières œuvres que j'ai vues, c'était des formes de collages d'images d'aujourd'hui à des tableaux par exemple. C'est pas forcément la totalité de votre œuvre, hein. Vous avez multiples casquettes, on va dire, sur justement ces représentations du basket à votre façon.
3: C'est vrai que esthétiquement, c'est plusieurs travaux différents. Après, pour moi, ça reste toujours la même chose. C'est du détournement d'images qui peut partir soit sur des compositions complètes, donc effectivement, c'est ce que vous avez précisé, c'était du collage digital, soit comme mon projet double-double, je me suis appuyé sur des tableaux anciens que j'ai détournés. Pour moi, c'est un peu toujours le même travail avec ce détournement pour raconter mes propres histoires. Après, c'est vrai qu'esthétiquement, du coup, le fait de s'appuyer sur des tableaux, ça marque forcément.
2: Demain, Sleep continue de nous faire découvrir son univers. Mais ce sera demain pour d'autres histoires d'un jour avec Mémoire Sport.

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0: The Bitter End, la voix de Brian Molko. Placebo à 8h30 sur Radio FM. On prend connaissance des infos de ce 5 juin. Retrouvons Alex Gauthier.
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2: Bonjour à tous. À la une de l'actualité, un corps portant des vêtements similaires à ceux de Liana a été découvert hier dans le Gers. Une autopsie doit être réalisée pour déterminer les causes de la mort. Dans cette affaire, un homme de 41 ans, déjà suspecté de viol sur mineur, a été placé en détention provisoire. Une réunion est prévue ce matin à Matignon. Avec l'affaire Liana, le déplacement de Sébastien Lecornu à la prison de haute sécurité de Vendin-le-Vieil dans le Pas-de-Calais est reporté. Le Premier ministre devait y aller aujourd'hui pour présenter un nouveau plan de lutte contre le narcotrafic et la criminalité organisée. Les trafics sont estimés à plus de 7 milliards d'euros par an en France, selon Matignon. Martin Ney est condamné hier à la réclusion criminelle à perpétuité par la cour d'assises de Loire-Atlantique pour l'enlèvement et le meurtre de Jonathan Coulon. Une peine assortie de 22 ans de sûreté. L'Allemand de 55 ans a été jugé pour les faits remontant à avril 2004 à Saint-Brevin-les-Pins. Jonathan, à 10 ans, avait disparu lors d'une classe de mer. Son corps avait été retrouvé 6 semaines plus tard à Guérande. Et en tennis, place aux demi-finales messieurs, aujourd'hui à Roland-Garros, le Tchèque Jakub Mencik est opposé à l'Allemand Alexander Zverev. Et puis nous aurons un match 100% italien entre Matteo Arnaldi et Fabio Coboli.
0: L'info locale avec le tribunal correctionnel de Caen qui a rendu son verdict hier dans l'affaire du gendarme de Saint-Val-la-Hougue, jugé pour détention de 6500 images pédopornographiques. L'homme de 38 ans a été condamné à 2 ans de prison avec sursis. Il a obligation de se soigner et de travailler, tandis que son matériel a été confisqué. Enfin, le prévenu a interdiction d'exercer toute activité avec des mineurs pendant 10 ans. Justice toujours, un jeune homme de 20 ans condamné ce jeudi par le tribunal de Cherbourg à 1 an de prison ferme pour des violences sur ses parents. Les faits se sont déroulés le 13 mai dernier à Picauville lors d'une dispute où le prévenu a menacé sa mère avec un couteau avant de lui porter des coups. Un accident de la route s'est produit mercredi soir vers 22h près de Perrier. 2 voitures sont entrées en collision. Parmi les 3 personnes impliquées, un homme de 43 ans et une femme de 32 ans s'en sortent indemnes. En revanche, une jeune femme de 20 ans a été légèrement blessée. Elle a été évacuée par les secours vers l'hôpital de Coutances. La préfecture de la Manche qui alerte sur l'état des ressources en eau après la canicule de fin mai. Si les nappes profondes résistent, les cours d'eau du département affichent une baisse continue et accélérée de leur débit. Les seuils critiques de l'alerte sécheresse sont désormais toutes proches. Et face à cette situation tendue qui menace l'agriculture, le préfet appelle dès aujourd'hui les habitants à la sobriété pour retarder d'éventuelles restrictions. Et puis changement de programme pour le festival Grande Marée de Jullouville. Suite à l'annulation du concert de Patrick Bruel, les organisateurs viennent d'annoncer 2 nouveaux artistes pour la soirée du vendredi 24 juillet. C'est Yannick Noah qui reprendra le flambeau pour chanter ses plus grands tubes accompagné de la chanteuse Imani, venue présenter son dernier album. Ils rejoignent ainsi Alex Bauer et Okali à l'affiche de cette édition.
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0: Un vendredi plutôt calme sur le département de la Manche. Le temps est agréable avec des éclaircies plus belles le matin, des passages nuageux plus nombreux en après-midi. Le vent il est d'ouest à sud-ouest, il faiblit et souffle entre 20 et 40 km/h. Les températures de 10 à 12 degrés en minimale, comptez 16 à 20 degrés en journée des côtes de Lac vers les terres du Saint-Lois.
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0: Dans la prog de ce début de journée, il y avait statu quo à 8h40 et c'est le moment de fêter tous ceux qui sont nés aujourd'hui. C'est peut-être votre cas, alors bonne anniversaire. C'est aussi le cas de l'acteur Mark Wahlberg, de l'humoriste Elisabeth Buffet, ou encore du batteur d'Iron Maiden. Nico Brenn, né le 5 juin 1952 à Londres, il a 74 ans aujourd'hui. Ce sera l'occasion de vous ressortir de nos cartons ce Run to the Hill, Iron Maiden sur IFM, c'est dans un instant.
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0: en version live avec les Kings of Leon.
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0: Et notre agenda sur AGFM avec l'association de sauvegarde de l'église de Biville qui organise une randonnée, la randonnée des dunes. Et ça se passe demain, samedi 6 juin, avec un rendez-vous fixé à 9h30 au centre Thomas Ellie. Deux parcours sont proposés. Une randonnée de 11 km avec un départ à 9h45 et un trail de 15 km pour un départ à 10h. La participation est fixée à 5 € par personne. C'est gratuit pour les moins de 12 ans. Restauration sur place. Un peu plus loin dans le temps, le SPH Étoile Sportive Pointe-Hague organise son tournoi de Sixte, le tournoi des Vikings. Et ce sera à la fin du mois, le samedi 27 juin. Les équipes seront composées de 5 joueurs et un gardien, avec jusqu'à 3 remplaçants possibles. Plus de 1 200 € de l'eau seront à gagner sur place, buvette et grillade. Participation de 45 € par équipe et les inscriptions se font via le site Hello Asso. Et puis la première édition de l'embuscade organisée par le Wild Trail de Flamanville aura lieu le samedi 4 juillet. L'épreuve principale est une course d'endurance de 8 heures en solo ou en relais de 2, 3 ou 4 coureurs avec un départ donné à 9 heures. Tout au long de la journée, plusieurs courses seront également proposées aux enfants, aux adolescents et aux jeunes coureurs, ainsi qu'une course populaire de 7 km à 18 heures. Les amateurs de marche pourront aussi participer avec deux randonnées de 8 et 15 km à travers la commune. Un village partenaire des animations, de la restauration et un concert en soirée viendront compléter cette journée sportive ouverte à tous. Plus d'informations et inscriptions auprès du Wild Trail de Flamanville.

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2: Bonjour à tous, à la une de l'actualité, le couple Jacques et Jessica Moretti confrontés aujourd'hui dans l'enquête sur l'incendie meurtrier du Nouvel An à Crans-Montana. Les avocats des victimes espèrent obtenir des réponses de la part des propriétaires du bar Le Constellation. L'enquête vise 14 personnes pour homicide et incendie par négligence. Le feu aurait été déclenché par des bougies fontaines ayant enflammé une mousse au bar du plafond. Ce drame avait fait 41 morts et 115 blessés. Un corps portant des vêtements similaires à ceux de Liana a été découvert hier dans le Gers. L'autopsie doit être réalisée pour déterminer les causes de la mort. Dans cette affaire, un homme de 41 ans, déjà suspecté de viol sur mineur, a été placé en détention provisoire. L'association France Victimes réclame l'organisation d'un Grenelle sur les crimes commis contre les mineurs. Elle dénonce des failles dans la procédure, Virginie Quénon.
3: Oui, des failles dans la prise en compte de la parole des enfants victimes de violences sexuelles. L'association demande davantage de moyens pour la protection de l'enfant. Le principal suspect faisait déjà l'objet de plusieurs signalements et plaintes pour des faits présumés de violences sexuelles sur mineurs. Une enquête administrative a été ouverte pour vérifier d'éventuels dysfonctionnements dans le traitement de ces procédures. Une réunion est annoncée à Matignon ce matin sur ordre du Premier ministre pour évoquer ces failles dans la procédure.
2: Merci Virginie. Une réunion avec le ministre de l'Intérieur et le garde des Sceaux. Les 22 passagers considérés comme des cas contacts à l'antivirus vont sortir d'isolement demain. L'attention reste désormais portée sur 5 passagers du navire de croisière, toujours isolés jusqu'au 21 juin. La seule Française contaminée est toujours hospitalisée en réanimation. Son état est jugé stable. À l'étranger, un signal d'apaisement dans la guerre en Ukraine. Volodymyr Zelensky propose à Vladimir Poutine un cessez-le-feu complet et une rencontre en tête-à-tête pour négocier la fin du conflit. Dans une lettre ouverte publiée hier, le président ukrainien affirme que Kiev est prêt à suspendre les combats pendant toute la durée des discussions. On passe au sport avec du tennis. On connaît la finale dames de Roland-Garros. La russe Mira Andreeva sera opposée demain à la polonaise Maja Szalińska, issue des qualifications. Place aux demi-finales messieurs aujourd'hui avec notamment un duel 100% italien entre Matteo Arnaldi et Fabio Coboli. Et il risque de rater le jackpot. Un joueur ayant remporté 13 millions d'euros au Super Loto en avril ne s'est toujours pas manifesté. La Française des Jeux lance un avis de recherche dans l'Orne. Il a jusqu'au 22 juin à 23h59 pour réclamer son gain. Et passé ce délai, les 13 millions d'euros seront définitivement perdus et remis en jeu par la FDJ. Belle journée à tous.
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6: Le ciel est assez changeant sur la Manche en ce vendredi. Quartier passage nuageux alterne toute la journée. Ces derniers peuvent être plus nombreux en après-midi. Les averses, s'il y en a, restent rares et ponctuelles. Moins de vent aussi, de secteur ouest-sud-ouest, assez faible dans l'ensemble, avec des maximales entre 16 et 20 degrés. Et en ce moment, le thermomètre indique 13 degrés sur Cherbourg et Coutances, 12 à Avrance, 13 à Valognes, 13 à Beaumont-Hague.

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1: Et notre édition locale avec les commémorations du débarquement qui entrent dans leur grand week-end dans la Manche. Dès ce vendredi, 40 ans vibrera au rythme d'un défilé de mode des années 40 et d'exposition de véhicules d'époque. Demain samedi, Sainte-Mère-Église accueillera sa grande parade historique, des concerts et son traditionnel feu d'artifice. Enfin, le moment tant attendu des spectateurs aura lieu dimanche matin sur le site de la Fière avec d'impressionnants parachutages militaires et civils au-dessus des marais. Le tribunal correctionnel de Caen qui a rendu son verdict hier dans l'affaire du gendarme de Saint-Vallat-Hougues jugé pour la détention de 6500 images pédopornographiques, l'homme de 38 ans a été condamné à 2 ans de prison avec sursis. Il a obligation de se soigner, de travailler, tandis que son matériel a été confisqué. Enfin, le prévenu a interdiction d'exercer toute activité avec des mineurs pendant 10 ans. La préfecture de la Manche alerte sur l'état des ressources en eau après la canicule de fin mai. Si les nappes profondes résistent, les cours d'eau du département affichent une baisse continue et accélérée de leur débit. Les seuils critiques de l'alerte sécheresse sont désormais tout proches. Face à cette situation tendue qui menace l'agriculture, le préfet appelle dès aujourd'hui les habitants à la sobriété pour retarder d'éventuelles restrictions. De nouvelles perturbations sur les rails normands. Hier, la panne d'un train de marchandises à Caen a totalement paralysé le trafic ferroviaire pendant une grande partie de la journée. Si le convoi en détresse a pu être dégagé en fin d'après-midi, une panne électrique distincte dans le secteur de Lison est venue jouer les prolongations. Et puis la course solidaire, la Hague Express, revient du 21 au 23 août prochain pour sa 8e édition. Au programme, 12 binômes lancés en stop à travers le territoire pour relever une vingtaine de défis imaginés par l'association Pop Hague. Attention, ce vendredi est le dernier jour pour déposer votre dossier d'inscription en ligne.
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2: Bonjour à tous, à la une de l'actualité, le couple Jacques et Jessica Moretti confrontés aujourd'hui dans l'enquête sur l'incendie meurtrier du Nouvel An à Crans-Montana. Les avocats des victimes espèrent obtenir des réponses de la part des propriétaires du bar Le Constellation. L'enquête vise 14 personnes pour homicide et incendie par négligence. Le feu aurait été déclenché par des bougies fontaines ayant enflammé une mousse au bar du plafond. Ce drame avait fait 41 morts et 115 blessés. Un corps portant des vêtements similaires à ceux de Liana a été découvert hier dans le Gers. L'autopsie doit être réalisée pour déterminer les causes de la mort. Dans cette affaire, un homme de 41 ans, déjà suspecté de viol sur mineur, a été placé en détention provisoire. L'association France Victimes réclame l'organisation d'un Grenelle sur les crimes commis contre les mineurs. Elle dénonce des failles dans la procédure, Virginie Quénon.
3: Oui, des failles dans la prise en compte de la parole des enfants victimes de violences sexuelles. L'association demande davantage de moyens pour la protection de l'enfance. Le principal suspect faisait déjà l'objet de plusieurs signalements et plaintes pour des faits présumés de violence sexuelle sur mineurs. Une enquête administrative a été ouverte pour vérifier d'éventuels dysfonctionnements dans le traitement de ces procédures. Une réunion est annoncée à Matignon ce matin sur ordre du Premier ministre pour évoquer ces failles dans la procédure.
2: Merci Virginie. Une réunion avec le ministre de l'Intérieur et le garde des Sceaux. Les 22 passagers considérés comme des cas contacts à l'antivirus vont sortir d'isolement demain. L'attention reste désormais portée sur 5 passagers du navire de croisière, toujours isolés jusqu'au 21 juin. La seule Française contaminée est toujours hospitalisée en réanimation. Son état est jugé stable. À l'étranger, un signal d'apaisement dans la guerre en Ukraine. Volodymyr Zelensky propose à Vladimir Poutine un cessez-le-feu complet et une rencontre en tête-à-tête pour négocier la fin du conflit. Dans une lettre ouverte publiée hier, le président ukrainien affirme que Kiev est prêt à suspendre les combats pendant toute la durée des discussions. On passe au sport avec du tennis. On connaît la finale dames de Roland-Garros. La russe Mira Andreeva sera opposée demain à la polonaise Maja Szalińska, issue des qualifications. Place aux demi-finales messieurs aujourd'hui avec notamment un duel 100% italien entre Matteo Arnaldi et Fabio Coboli. Et il risque de rater le jackpot. Un joueur ayant remporté 13 millions d'euros au Super Loto en avril ne s'est toujours pas manifesté. La Française des Jeux lance un avis de recherche dans l'Orne. Il a jusqu'au 22 juin à 23h59 pour réclamer son gain. Et passé ce délai, les 13 millions d'euros seront définitivement perdus et remis en jeu par la FDJ. Belle journée à tous.
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6: Et un vendredi plutôt agréable sur le département de la Manche. Un temps calme avec des éclaircies. Plus belle en matinée. Davantage de passages nuageux en après-midi. Le vent, il est de sud-ouest, faiblissant. Et des températures en maximale de 20 degrés annoncées à Saint-Lô et Carentan. 19 pour Coutances, Valognes et Cherbourg. 18 à Granville et autour de 16 à 17 degrés dans la Halle.

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1: L'info locale avec le tribunal correctionnel de Caen qui a rendu son verdict hier dans l'affaire du gendarme de Saint-Val-la-Hougue, jugé pour détention de 6500 images pédopornographiques. L'homme de 38 ans a été condamné à 2 ans de prison avec sursis. Il a obligation de se soigner et de travailler, tandis que son matériel a été confisqué. Enfin, le prévenu a interdiction d'exercer toute activité avec des mineurs pendant 10 ans. Justice toujours, un jeune homme de 20 ans condamné ce jeudi par le tribunal de Cherbourg à 1 an de prison ferme pour des violences sur ses parents. Les faits se sont déroulés le 13 mai dernier à Picauville lors d'une dispute où le prévenu a menacé sa mère avec un couteau avant de lui porter des coups. Un accident de la route s'est produit mercredi soir vers 22h près de Perrier. 2 voitures sont entrées en collision. Parmi les 3 personnes impliquées, un homme de 43 ans et une femme de 32 ans s'en sortent indemnes. En revanche, une jeune femme de 20 ans a été légèrement blessée. Elle a été évacuée par les secours vers l'hôpital de Coutances. La préfecture de la Manche qui alerte sur l'état des ressources en eau. Après la canicule de fin mai, si les nappes profondes résistent, les cours d'eau du département affichent une baisse continue et accélérée de leur débit. Les seuils critiques de l'alerte sécheresse sont désormais toutes proches. Et face à cette situation tendue qui menace l'agriculture, le préfet appelle dès aujourd'hui les habitants à la sobriété pour retarder d'éventuelles restrictions. Et puis changement de programme pour le festival Grande Marée de Jullouville. Suite à l'annulation du concert de Patrick Bruel, les organisateurs viennent d'annoncer 2 nouveaux artistes pour la soirée du vendredi 24 juillet. C'est Yannick Noah qui reprendra le flambeau pour chanter ses plus grands tubes accompagné de la chanteuse Imani, venue présenter son dernier album. Il rejoint ainsi Alex Bauer et Okali à l'affiche de cette édition.
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2: Et l'info de cette fin de matinée avec Kylian Tanguy.
3: Bonjour à tous. Une réunion ce matin à Matignon autour de l'affaire Liana. Gérald Darmanin dénonce un dysfonctionnement de la chaîne judiciaire. Plusieurs plaintes visaient le principal suspect, notamment pour des faits sexuels sur mineurs. Le ministre de la Justice se dit terrifié par la gestion de ses précédents dossiers et promet des sanctions si nécessaire. 5 personnes, dont 2 mineurs, placées en garde à vue à 3 après une enquête pour meurtre. Un jeune homme de 17 ans a été poignardé hier soir dans la ville. Le parquet évoque un possible règlement de compte. Les pompiers sensibilisent sur les risques de feux de forêt et de végétation avant l'été. Les autorités appellent à la vigilance. 90% des incendies sont d'origine humaine, souvent liés à une imprudence. Éric Brocardi est le porte-parole de la Fédération nationale des sapeurs-pompiers. Il nous parle des bons gestes à avoir.
4: Et oui, c'est un été 2026 qui commence avec plusieurs semaines d'avance en fait. Et les données météorologiques observées depuis le printemps confirment une tendance qui nous préoccupe. C'est une saison qui va être à risque, c'est certain, mais surtout une saison qui va s'allonger. Les conseils sont très simples, d'éviter toute source d'ignition, c'est-à-dire tout allumage de feu à proximité d'espaces boisés, d'éviter des jets de cigarettes dans la nature, d'éviter de faire des barbecues sauvages, d'éviter d'utiliser des appareils pouvant provoquer des étincelles. Donc aujourd'hui, on est très précautionneux à la Fédération nationale des sapeurs-pompiers de France pour permettre d'éviter l'embrasement de nos massifs.
3: Des propos recueillis par Mylène Desbacs, les pompiers évoquent 15 000 départs de feux de forêt relevés en France l'an dernier. 30 000 hectares de forêt et de végétation ont été ravagés, l'équivalent d'environ 42 000 terrains de football. Jacques et Jessica Moretti sont entendus aujourd'hui dans l'enquête sur l'incendie du Nouvel An à Crans-Montana. Le feu dans le bar Le Constellation avait fait 41 morts et 115 blessés. Les autorités japonaises recherchent un ours qualifié d'extrêmement intelligent. L'animal aurait blessé 4 personnes dans 2 usines de Fukushima, entré en déverrouillant une fenêtre tout seul. Il aurait même actionné des robinets pour boire de l'eau. Les attaques d'ours explosent au Japon. 13 personnes ont été tuées par des ours l'an dernier. Plus de 50 000 signalements ont été faits. Et puis en football, une défaite pour débuter la préparation pour le mondial. Les Bleus ont été battus par la Côte d'Ivoire 2 buts à 1 hier soir. L'équipe de France disputera un deuxième match de prépa lundi soir face à l'Irlande du Nord. Ils s'envoleront ensuite pour les États-Unis mercredi. Voilà pour l'actu, bonne journée.
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2: Vendredi plutôt agréable sur la Manche, le temps est calme avec des éclaircies, elles sont plus belles ce matin, des passages nuageux plus nombreux reviendront en après-midi par l'ouest. On a aussi un vent d'ouest-sud-ouest faiblissant et des températures maximales de 20 degrés annoncées à Saint-Lô et Carentan, 19 à Coutances, Valognes et Cherbourg, 18 à Granville et autour de 16 à 17 degrés dans la Hague. Pour le week-end qui arrive demain samedi, nouvelle perturbation apportant un ciel couvert, des averses et un vent assez fort jusqu'à 70 à 85 km/h. Dimanche, le temps sera plus couvert, moins agité, mais plus couvert. Température en légère hausse, hein, de 20 à 22 degrés en journée.
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2: Et sur IFM, on passe cette fin de matinée ensemble. Nous sommes vendredi. Dans les prochaines minutes, on retrouvera un nouvel épisode de notre série Les Grandes Histoires Policières. Et puis pour occuper vos oreilles, on vous passera un live de Duran Duran. Et tout de suite, on repart sur Aerosmith.

0: Et Duran Duran pour ce live enregistré à New York le 30 août 1987 et Union of the Snake sur AGFM. Et bientôt 11h15 ce vendredi. Et c'est le jour pour retrouver notre série consacrée aux grandes histoires policières. Et on poursuit notre récit entamé la semaine dernière et consacré à l'affaire Grégory.
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2: Le 4 février 1985, le juge Jean-Michel Lambert, contre l'avis du ministère public d'Épinal, lequel ne fera pourtant pas appel de son ordonnance, libère Bernard Laroche, qui reprend son travail. Ce jour-là, devant des journalistes, Jean-Marie Villemain annonce son intention de le tuer à la sortie de son travail. Jean-Marie et Christine Villemain demandent à être reçus par le garde des Sceaux, Robert Badinter, pour réclamer la vérité et l'utilisation du détecteur de mensonges. La requête n'aboutit pas en raison du refus du ministre, qui ne veut pas rencontrer les protagonistes d'une affaire en cours. De son côté, l'épouse de Bernard Laroche, Marie-Ange, réclame pour son mari la protection de la gendarmerie de Bruyères, laquelle, dessaisie de l'enquête le 20 février 1985 au profit de la SRPJ de Nancy, ne peut accéder à sa requête, ce dont le juge d'instruction ne se préoccupe pas. Le vendredi 29 mars 1985, vers 13h15, alors que Bernard Laroche rentre avec Marie-Ange et son fils Sébastien dans le garage de son domicile à Aumont-de-Cey, Jean-Marie Villemain se dirige vers son cousin et pointe sur lui un fusil de chasse. Bernard Laroche déclare à Jean-Marie qu'il n'a pas tué son gosse avant de s'écrouler, atteint d'une balle en pleine poitrine. Tout rôle actif de Christine Villemain dans l'assassinat de Bernard Laroche a rapidement été écarté par les enquêteurs, d'autant qu'au moment de cet assassinat, Christine Villemain se trouvait hospitalisée. Jean-Marie Villemain avait fait part de ses intentions meurtrières le 27 février 1985 au journaliste de Paris Match, Jean Kerr, et n'avait pas caché son désir de vengeance à d'autres personnes, dont le capitaine Sesma, qui avait vainement tenté de le ramener à la raison. L'assassinat de Bernard Laroche par son cousin germain, Jean-Marie Villemain, intervient quelques jours après le dépôt des premières expertises en écriture qui, en imputant à Christine Villemain la lettre de revendication du crime, faisait glisser celle-ci du statut de victime vers le statut de principale suspecte. La divulgation de ces expertises peut avoir été l'élément déclencheur du geste de Jean-Marie à l'encontre de son cousin. Bernard Laroche est enterré au cimetière de Jussarupt le 2 avril 1985. La reconstitution du meurtre de Bernard Laroche est organisée le 20 juin 1985, à l'endroit où il a eu lieu, au domicile des époux Laroche, en présence de Jean-Marie Villemain, portant un gilet pare-balles, et conformément à la procédure. Malgré son faible intérêt pour l'avancée de l'enquête, l'événement est largement médiatisé, cette reconstitution ayant lieu en présence de plus d'une centaine de photographes et journalistes. La veuve de Bernard Laroche, Marie-Ange, obtiendra par la suite la condamnation de l'État pour n'avoir pas empêché la mort annoncée de son mari. Elle touchera plusieurs centaines de milliers d'euros de l'État, mais aussi de Jean-Marie Villemain lorsqu'il sera condamné. En décembre 1985, 8 mois après la mort de son époux, elle donne naissance à son second fils, qui reçoit le prénom de Jean-Bernard. Une ordonnance de non-lieu intervient à l'égard de Bernard Laroche le 18 avril 1985, en application de l'article 6 du Code de procédure pénale 47. Ce non-lieu, de règle en raison du décès de l'intéressé, étend l'action publique initialement mise en mouvement à son encontre. Officiellement, Bernard Laroche est donc mort inculpé et bénéficie encore à ce titre de la présomption d'innocence. Jean-Michel Lambert déclarera ultérieurement qu'il avait prévu de rendre au cours des semaines suivantes une ordonnance de non-lieu ayant pour objet de le mettre hors de cause.

début avril 1985, Christine Villemain se réfugie chez sa grand-mère à Petit-Mont, en Meurthe-et-Moselle. Le 28 mai 1985, Jean-Marie est transféré à la prison de Saverne, dans le Bas-Rhin, pour être plus près d'elle. Une rumeur dans la région de l'Épange laisse entendre que le corbeau et le meurtrier pourraient être la mère de Grégory, qui aurait été vue à la poste le jour du drame, selon les témoignages concordants de quatre collègues de travail, à qui elle avait été confrontée le 22 novembre 1984 et devant qui elle avait répondu qu'elle se trompait. Le 5 juillet 1985, coup de théâtre, le juge Lambert inculpe Christine Villemain d'assassinat et, contre l'avis du parquet, la place en détention provisoire. Les éléments à charge sont une nouvelle expertise en écriture, la désignant depuis le 25 mars 1985 comme pouvant être le corbeau. La remise en cause de son emploi du temps le jour du crime par Christine Jacot, entendue par les policiers le 16 avril 1985, ainsi que des cordelettes identiques à celles ayant servi à ficeler Grégory, qui sont retrouvées dans la cave du domicile familial.

Le 5 juillet 1985, Christine Villemain, enceinte de 6 mois, entame avec son mari une grève de la faim pour protester contre son inculpation et son incarcération. 11 jours plus tard, le 16 juillet 1985, la chambre d'accusation de Nancy, sur instruction du procureur, qui a relevé l'insuffisance des motifs de mise en détention provisoire et a pointé la faiblesse des charges, prononce son élargissement et sa remise en liberté provisoire. Mais elle confirme dans le même temps l'ordonnance de mise en accusation et la place sous contrôle judiciaire. Son cas divise radicalement les acteurs de l'affaire, les uns étant persuadés de son innocence, les autres l'estimant coupable. L'enquête s'accompagne d'une longue série d'incidents. Violation multiple du secret de l'instruction par Jean-Michel Lambert et les avocats de Bernard Laroche. Atteinte à la vie privée des Villemain. Parti pris de la presse. Manque de précaution de la part des enquêteurs dans la collecte des indices. Indécision des magistrats. Rivalité exacerbée entre la gendarmerie et le SRPJ. Impéritie et négligence répétée du juge d'instruction. Autopsie stoppée à la demande du capitaine Étienne Sesma par souci de rendre le corps de l'enfant le plus présentable possible à ses parents. Le 30 septembre 1985, Christine Villemain donne naissance à son fils Julien, à la maternité de Lunéville. Après 9 heures de confrontation avec le juge Lambert, une nouvelle reconstitution du meurtre de Grégory se déroule à l'Épange le 22 octobre 1985.

Le 9 décembre 1986, la chambre d'accusation de la cour d'appel de Nancy renvoie Christine Villemain devant la cour d'assises des Vosges. Cette décision sonne comme un coup de tonnerre pour l'intéressée, malgré la grande faiblesse des charges relevées à son encontre. Sur le conseil de ses avocats, l'inculpé se pourvoit en cassation. À la lecture de la décision du 9 décembre 1986, qui renvoyait Christine Villemain devant la cour d'assises, la participation au crime de l'intéressé était suggérée non par des éléments matériels positifs, mais par des déductions assez fragiles. Ainsi, la décision de la cour d'appel de Nancy de renvoyer Christine Villemain aux assises articulait contre l'inculpé 25 charges telles que le fait d'avoir disposé, selon la cour, d'un temps suffisant pour effectuer le trajet entre son domicile et le lieu d'immersion de l'enfant. Ce laps de temps d'à peine plus de 19 minutes était supposé englober à la fois un trajet d'environ 12 km en voiture sur de petites routes de campagne, le fait de tuer l'enfant, de le ligoter et de le jeter à la rivière. Certains témoignages contestés, dont le témoignage identique de plusieurs collègues de travail, ayant prétendu avoir vu Christine Villemain poster une lettre au bureau de poste de l'Épanche sur Vologne, peu avant la disparition de l'enfant, étant précisé que la lettre de revendication du crime avait été postée au même endroit et dans un créneau horaire proche. Les quatre témoins, surnommés les filles de la poste, avaient toutefois donné une description vestimentaire de Christine Villemain qui correspondait aux vêtements que celle-ci portait non pas le jour, mais la veille du crime, date à laquelle Christine Villemain avait elle-même indiqué avoir posté un chèque destiné à payer une vente par correspondance. Le chèque a été retrouvé peu après par les enquêteurs et mentionnait effectivement la date de la veille du crime. L'enveloppe cachetée n'a toutefois pu être retrouvée, ayant été immédiatement détruite par son destinataire. Le fait d'avoir des consommations téléphoniques importantes aux mêmes périodes que les périodes auxquelles les appels du corbeau étaient les plus fréquents. Élément dont les enquêteurs du SRPJ de Nancy avaient déduit que Christine Villemain était probablement l'auteur des appels anonymes. Les enquêteurs avaient toutefois méconnu que les consommations téléphoniques de beaucoup d'autres membres de la famille avaient évolué de la même manière au cours des mêmes périodes. Plusieurs commentateurs de l'époque ont analysé le nombre important des charges, 25, comme une façon de compenser la faiblesse de la plupart d'entre elles. Enfin et surtout, aucun mobile du crime n'a pu être mis en évidence à l'encontre de la mère, l'enquête n'ayant pu révéler aucun comportement suspect à l'égard de son enfant.

Après maître François Robinet, l'un des avocats de Christine Villemain, interviewé bien des années plus tard, la tenue d'un procès d'assises exposait sa cliente à un risque important de condamnation. Et ce, malgré la faiblesse des charges. La presse, d'après lui, avait donné d'elle une image déformée. Et rien ne disait que cette image aurait pu être rétablie en quelques jours de cour d'assises. Lors du procès devant la cour d'assises en décembre 1993, au titre de l'assassinat de Bernard Laroche, la défense de Jean-Marie Villemain mettra vivement en cause l'insuffisance, voire la partialité de l'enquête initiale, qui, en 1985, avait abouti à la mise en accusation de Christine Villemain. Certaines pistes alternatives sérieuses semblant avoir été négligées sans raison par le SRPJ de Nancy. Le renvoi de Christine Villemain devant les assises est aujourd'hui généralement perçu comme l'une des erreurs judiciaires majeures des dernières décennies, même si l'expression « erreur judiciaire » est en partie impropre en raison de l'absence de toute condamnation pénale prononcée à l'encontre de Christine Villemain. Sa médiatisation extrême soulève également, depuis cette époque, de nombreuses questions sur le rôle de la presse dans le cadre des enquêtes criminelles. Reçue en 1994 par Jean-Marie Cavada sur le plateau de l'émission « La marche du siècle », très suivie à l'époque, les parents de Grégory Villemain déploreront la faible médiatisation de l'arrêt innocentant Christine Villemain, à l'opposé de la médiatisation extrême qui avait marqué sa mise en accusation 8 ans plus tôt.

17 mars 1987, la Cour de cassation annule l'arrêt de renvoi du 9 décembre 1986 en raison de diverses violations des règles de procédure commises au cours de l'instruction conduite par le juge Jean-Michel Lambert. Cette décision fait concrètement disparaître plusieurs centaines de pages du dossier d'enquête initiale. Par la même décision, la Cour de cassation décide également de confier le dossier à la Cour d'appel de Dijon. Celle-ci ordonne un supplément d'informations, successivement mené par le magistrat Maurice Simon, président de la chambre d'accusation, jusqu'au 28 février 1990, date à laquelle il tombe dans le coma, victime d'un infarctus, et souffre d'amnésie à son réveil, ce qui le contraint à abandonner l'affaire, puis par son successeur, Jean-Paul Martin, jusqu'en septembre 1992.

C'est à la suite des insuffisances de l'investigation criminelle de la gendarmerie lors de cette affaire que les pouvoirs publics décident la création de la section technique d'investigation criminelle, STIC, futur Institut de recherche criminelle de la gendarmerie nationale.

Jean-Marie Villemain est libéré le 24 décembre 1987, après 5 demandes de mise en liberté et 33 mois de détention. Placé sous contrôle judiciaire, il est alors assigné à résidence dans l'Essonne, où le couple s'installe. Il réside à Étampes avec ses 3 enfants, Christine travaillant à mi-temps, Jean-Marie à plein temps dans l'immobilier. Le couple se réfugie depuis dans le silence, s'exprimant par l'intermédiaire de ses avocats à chaque rebondissement de l'affaire. La procédure engagée en 1985 par les parents de Grégory contre Muriel Boll débouche sur une ordonnance de non-lieu le 25 avril 1988. Ordonnance de non-lieu confirmée le 11 octobre suivant, la cour d'appel de Dijon jugeant qu'il est en l'état impossible d'inculper la jeune femme en relevant qu'une intention criminelle semblait exclue. Le 3 février 1993, Christine Villemain bénéficie d'un non-lieu, décision prise par la cour d'appel de Dijon, qui dit et juge qu'en l'état, il n'y a pas de charge contre elle d'avoir assassiné son fils. Habituellement, un non-lieu est rendu pour insuffisance de charge. Au cas d'espèce, le non-lieu prononcé pour absence de charge est sans précédent dans l'histoire judiciaire française. L'arrêt de 93 pages rendu par la cour d'appel de Dijon expose que l'enquête a été rendue difficile par les insuffisances des investigations initiales, les multiples erreurs de procédure, la rivalité entre la police et la gendarmerie, les querelles des spécialistes, la médiatisation extrême de ce drame mystérieux. La cour ne manque pas d'évoquer des charges très sérieuses contre Laroche pour l'enlèvement de l'enfant, mais indique qu'il est impossible d'affirmer que Grégory a été tué par Bernard Laroche. Cette dernière précision alimentera plus tard la thèse d'un crime commis par plusieurs personnes.

0: votre vendredi avec Étienne Dao et sur ADFM, il est temps de refaire un point sur l'info présenté par Kylian Tanguy.
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2: Bonjour à tous, l'essentiel de l'actualité. Une réunion ce matin à Matignon autour de l'affaire Liana. Gérald Darmanin dénonce un dysfonctionnement de la chaîne judiciaire. Plusieurs plaintes visaient le principal suspect, notamment pour des faits sexuels sur mineurs. Le ministre de la Justice se dit terrifié par la gestion de ses précédents dossiers et promet des sanctions si nécessaire. 5 personnes, dont 2 mineurs, placées en garde à vue à 3 après une enquête pour meurtre. Un jeune homme de 17 ans a été poignardé hier soir dans la ville. Le parquet évoque un possible règlement de compte. Jacques et Jessica Moretti, entendus aujourd'hui dans l'enquête sur l'incendie du Nouvel An à Crans-Montana. Le feu dans le bar Le Constellation avait fait 41 morts et 115 blessés. Les autorités japonaises recherchent un ours qualifié d'extrêmement intelligent. L'animal aurait blessé 4 personnes dans 2 usines de Fukushima, entrées en déverrouillant une fenêtre tout seul. L'an dernier, 13 personnes ont été tuées par des ours. Et puis en football, une défaite pour débuter la préparation pour le Mondial. Les Bleus ont été battus par la Côte d'Ivoire 2-1. L'équipe de France disputera un deuxième match de prépa lundi soir face à l'Irlande du Nord. Elle s'envolera ensuite pour les États-Unis mercredi.
0: Les actualités dans la Manche et une nuit agitée pour les secours à Saint-Lô. Un incendie s'est déclaré vers 00h30 dans la cave d'un immeuble de la rue John Kennedy. Si le feu a été vite maîtrisé, la rupture d'une canalisation a provoqué une grave inondation dans les sous-sols. 40 pompiers ont été mobilisés pour faire face au sinistre. Par sécurité, 26 logements ont été évacués. 36 habitants, heureusement indemnes, ont été pris en charge dans une salle municipale. 3 hommes condamnés par le tribunal de Coutances pour le vol de 600 kilos de câbles de cuivre à Saint-James. En mars dernier, leurs méfaits avaient privé de téléphone et d'internet 91 clients d'Orange. Les coupables, d'anciens sous-traitants de l'opérateur, avaient été interpellés après une course-poursuite de 160 km. Le chauffeur a écopé de 6 mois de prison avec sursis et de l'annulation de son permis, tandis que ses complices ont reçu la même peine de prison. Justice toujours avec un jeune homme de 20 ans condamné ce jeudi par le tribunal de Cherbourg à 1 an de prison ferme pour violence sur ses propres parents. Les faits se sont déroulés le 13 mai dernier à Picauville lors d'une dispute où le prévenu a menacé sa mère avec un couteau avant de lui porter des coups. De nouvelles perturbations sur les rails normands. Hier, la panne d'un train de marchandises à Caen a totalement paralysé le trafic ferroviaire pendant une grande partie de la journée. Si le convoi en détresse a pu être dégagé en fin d'après-midi, une panne électrique distincte dans le secteur de Lison est venue jouer les prolongations. Et puis la préfecture de la Manche alerte sur l'état des ressources en eau après la canicule de fin mai. Si les nappes profondes résistent, les cours d'eau du département affichent une baisse continue et accélérée de leur débit. Les seuils critiques de l'alerte sécheresse sont désormais tout proches. Face à cette situation tendue qui menace l'agriculture, le préfet appelle dès aujourd'hui les habitants à la sobriété pour retarder d'éventuelles restrictions.
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0: toujours plus de pop rock sur IFM avec dans les dernières minutes In My Place de Coldplay et puis une pensée aussi en ce 5 juin à Alex John Such. Celui qui nous a quitté il y a 4 ans tout juste, Alex John Such, est un musicien américain surtout connu pour avoir été le premier bassiste du groupe rock Bon Jovi de 82 à 83 à 1994 et pour l'occasion, on vous a calé ce live de Living on a Prayer à retrouver d'ici 3 minutes.
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3: Bonjour à tous. À la une de l'actualité, Gérald Darmanin va réunir lundi matin à la chancellerie l'ensemble des procureurs généraux de France. Une réunion de travail convoquée en urgence après les dysfonctionnements judiciaires révélés par l'affaire Liana. Cette collégienne est portée disparue depuis une semaine dans le Gers. Un corps portant des vêtements similaires aux siens a été découvert hier. Un homme de 41 ans, déjà suspecté de viol sur mineur, a été placé en détention provisoire. Il n'a répondu à aucune question. Le ministre de la Justice doit s'exprimer ce soir à 20h sur cette affaire. Une fillette de 4 ans retrouvée déshydratée en état de choc à côté du corps de sa mère à Montagnac dans l'Hérault. La femme de 40 ans était décédée depuis plusieurs jours dans son appartement fermé de l'intérieur. Elle vivait seule avec son enfant. Aucune trace de violence n'a été relevée. La piste criminelle n'est pas privilégiée. La victime souffrait d'épilepsie. L'hypothèse d'un malaise est étudiée. Le couple Jacques et Jessica Moretti confrontés aujourd'hui dans l'enquête sur l'incendie meurtrier du Nouvel An à Crans-Montana en Suisse. Les avocats des victimes espèrent obtenir des réponses de la part des propriétaires du bar, le Constellation. L'enquête vise 14 personnes pour homicide et incendie par négligence. Le feu aurait été déclenché par des bougies fontaines ayant enflammé une mousse au plafond du bar. Ce drame avait fait 41 morts et 115 blessés. Un drone maritime a explosé ce matin dans le port civil de Constantin en Roumanie sans faire de victimes. Selon le ministère roumain de la Défense, l'engin était, je cite, du type utilisé lors de la guerre en Ukraine. La zone avait été sécurisée avant l'explosion par les services de renseignement et les gardes-côtes. Une enquête a été ouverte pour déterminer l'origine exacte du drone. Dans l'actualité également, les oiseaux disparaissent à un rythme inquiétant en Europe. C'est une alerte lancée ce matin par la Ligue pour la protection des oiseaux qui dévoile un tout premier baromètre de l'avifaune, Mylène Debac.
4: Oui, le baromètre montre qu'en Europe, près de 20 millions d'oiseaux disparaissent chaque année depuis 40 ans. Les espèces les plus touchées sont les petits oiseaux du quotidien comme les moineaux, les hirondelles ou encore les mésanges. Leur population a chuté de 18% en seulement 25 ans. En revanche, certains grands oiseaux résistent mieux. La cigogne blanche, par exemple, est passée de moins de 10 couples dans les années 1970 à plus de 6000 aujourd'hui. La Ligue de protection des oiseaux dénonce surtout les effets de l'agriculture intensive et des pesticides, mais aussi la disparition des haies et des bosquets.
3: Merci Mylène. Et en tennis, place aux demi-finales messieurs à Roland-Garros cet après-midi avec le Tchèque Jakub Mencik face à l'Allemand Alexander Zverev et un duel 100% italien entre Matteo Arnaldi et Fabio Coboli. Belle fin de semaine à tous.
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2: Avec un vendredi plutôt agréable sur la Manche, le temps est calme, des éclaircies, elles sont plus belles en première partie de journée, puis des passages plus nombreux vont revenir dans le courant de l'après-midi. Le vent, il est d'ouest-sud-ouest faiblissant, des températures en maximale de 20 degrés annoncées à Saint-Lô et Carentan, 19 à Coutances, Valogne et Cherbourg, 18 à Granville, et autour de 16 à 17 degrés dans la Hague. Pour le week-end, arrivée d'une nouvelle perturbation samedi, qui va nous apporter un ciel couvert, des averses et un vent assez fort, jusqu'à 70 à 85 km/h. Et puis dimanche, le temps sera moins agité, mais le ciel souvent voilé. Température en légère hausse de 20 à 22 degrés en journée.
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0: Girls and Boys avec les Britanniques de Blur. Très bon début d'après-midi avec AGFM. Il est midi 15 à 7h6. Comme tous les jours, retrouvons notre agenda.
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0: Et à l'approche du week-end, quelques idées de sortie dans la Hague avec tout d'abord le comité des fêtes d'Urville-Neckville qui organise la fête de la Libération demain samedi 6 juin à partir de 19h et ça se passe à la salle des fêtes de la Charrière. Au programme un bal rétro des années 40 aux années 80 animé par le groupe Ambiance Duo. Ce sera suivi d'une soirée DJ à partir de 20h30, 22h30. Restauration, rôtisseur, food truck et buvette proposés sur place. L'entrée est libre et les participants qu'ils souhaitent peuvent venir en tenue des années 40. Toutes les infos sur les réseaux sociaux de Stephen. L'association de sauvegarde de l'église de Biville organise une randonnée, la randonnée des dunes. C'est également demain samedi 6 juin. Le rendez-vous est fixé à 9h30 au centre Thomas Elie avec deux parcours proposés. Une randonnée de 11 km avec un départ à 9h45 et un trail de 15 km, départ à 10h. La participation est fixée à 5€ par personne. C'est gratuit pour les moins de 12 ans. Restauration sur place. Et puis du foot aussi avec l'US Vasteville-Lacville et son tournoi Alexandre Lamage demain samedi 6 juin au stade de la Madeleine à Vasteville. Les compétitions débuteront à 9h et vont réunir des équipes de 6 joueurs plus 2 remplaçants. Au programme également, tombola, concours de tir au but, restauration et buvette sur place. Toutes les informations sur les réseaux sociaux du club de l'US Vasteville-Lacville.

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0: avec les Four Non-Blondes et ce What's Up. On arrive à midi et demi sur IFM, place une nouvelle édition de l'info avec pour commencer les titres d'Alex Gauthier.
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2: Bonjour à tous, à la une de l'actualité, Gérald Darmanin va réunir lundi matin à la chancellerie l'ensemble des procureurs généraux de France. Une réunion de travail convoquée en urgence après les dysfonctionnements judiciaires révélés par l'affaire Liana. Cette collégienne est portée disparue depuis une semaine dans le Gers. Un corps portant des vêtements similaires aux siens a été découvert hier. Un homme de 41 ans, déjà suspecté de viol sur mineur, a été placé en détention provisoire. Il n'a répondu à aucune question. Le ministre de la Justice doit s'exprimer ce soir à 20h sur cette affaire. Une fillette de 4 ans retrouvée déshydratée et en état de choc à côté du corps de sa mère à Montagnac dans l'Hérault. La femme de 40 ans était décédée depuis plusieurs jours dans son appartement fermé de l'intérieur. Elle vivait seule avec son enfant. Aucune trace de violence n'a été relevée. La piste criminelle n'est pas privilégiée. La victime souffrait d'épilepsie. L'hypothèse d'un malaise est étudiée. Et en tennis, place aux demi-finales messieurs aujourd'hui à Roland-Garros avec le Tchèque Jakub Mencik opposé à l'Allemand Alexander Zverev, suivi du duel 100% italien entre Matteo Arnaldi et Fabio Coboli. En basket, les Spurs de Victor Wembanyama jouent le match 2 de la finale NBA face aux New York Knicks. C'est à suivre à partir de 2h30 du matin. New York a remporté le match 1.
0: Les actualités dans la Manche et une nuit agitée pour les secours à Saint-Lô. Un incendie s'est déclaré vers minuit et demi dans la cave d'un immeuble de la rue John Kennedy. Si le feu a été vite maîtrisé, la rupture d'une canalisation a provoqué une grave inondation dans les sous-sols. 40 pompiers ont été mobilisés pour faire face au sinistre. Par sécurité, 26 logements ont été évacués. 36 habitants, heureusement indemnes, ont été pris en charge dans une salle municipale. 3 hommes condamnés par le tribunal de Coutances pour le vol de 600 kg de câbles de cuivre à Saint-James. En mars dernier, leurs méfaits avaient privé de téléphone et d'internet 91 clients d'Orange. Les coupables, d'anciens sous-traitants de l'opérateur, avaient été interpellés après une course-poursuite de 160 km. Le chauffeur a écopé de 6 mois de prison avec sursis et de l'annulation de son permis, tandis que ses complices ont reçu la même peine de prison. Justice toujours avec un jeune homme de 20 ans condamné ce jeudi par le tribunal de Cherbourg à un an de prison ferme pour violence sur ses propres parents. Les faits se sont déroulés le 13 mai dernier à Picauville lors d'une dispute où le prévenu a menacé sa mère avec un couteau avant de lui porter des coups. De nouvelles perturbations sur les rails normands. Hier, la panne d'un train de marchandises à Caen a totalement paralysé le trafic ferroviaire pendant une grande partie de la journée. Si le convoi en détresse a pu être dégagé en fin d'après-midi, une panne électrique distincte dans le secteur de Lison est venue jouer les prolongations. Et puis la préfecture de la Manche alerte sur l'état des ressources en eau après la canicule de fin mai. Si les nappes profondes résistent, les cours d'eau du département affichent une baisse continue et accélérée de leur débit. Les seuils critiques de l'alerte sécheresse sont désormais tout proches. Face à cette situation tendue qui menace l'agriculture, le préfet appelle dès aujourd'hui les habitants à la sobriété pour retarder d'éventuelles restrictions.
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0: sur AGFM, on vient de laisser passer Tol Tol qui est The Human League. Et puis si vous restez avec nous dans les prochaines minutes, je recevrai Frédéric Guichemin, le chef du centre de secours de La Hague et président de l'UDSP 50, l'Union départementale des sapeurs-pompiers de la Manche. Et il viendra nous parler du 71e congrès départemental des sapeurs-pompiers qui se déroulera le 27 juin à Beaumont-Hague.
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0: bon vendredi sur IFM et avec les stars, c'est l'or. Et c'est un événement exceptionnel qui se prépare dans la Hague le samedi 27 juin prochain. Le bourg de Beaumont accueille le 71e congrès départemental des sapeurs-pompiers de la Manche. Une journée officielle, mais surtout une grande fête ouverte à tous. Et pour en parler, nous sommes avec Frédéric Duchemin, le chef du centre de secours de la Hague et président de l'UDSP 50, l'Union départementale des sapeurs-pompiers de la Manche. Bonjour Frédéric.
1: Bonjour Manu, bonjour aux auditeurs d'Hague FM.
0: Accueillir donc ce 71e congrès départemental donc ici dans la Hague, on suppose que c'est une grande fierté pour vos équipes déjà.
1: C'est une double fierté, effectivement, enfin, voire peut-être triple fierté. Déjà un pour notre belle commune, puisque on va avoir des gens du Sud-Manche, on va avoir des gens du Centre-Manche, on va avoir des gens d'un petit peu partout qui vont monter. C'est aussi une fierté pour notre amicale qui prépare cet événement depuis un bon moment maintenant, qui met une énergie assez folle. Puisque vous savez que dans la Hague, dans la Hague, on essaie d'accueillir au mieux les gens et c'est ce qu'est en train de faire l'amicale aujourd'hui. Ils mettent toute leur énergie là-dedans. Et puis un petit peu plus personnel aussi, puisque en fait l'Union départementale des sapeurs-pompiers de la Manche, on dépend de la Fédération nationale des sapeurs-pompiers de France et on représente l'ensemble des amicales du réseau de notre département. Comme ça a été évoqué en prise d'antenne, je suis le président de l'Union départementale, donc le congrès de l'Union départementale dans la commune de La Hague, où je suis chef de santé président, j'avoue que c'est une petite fierté, mais c'est aussi également une belle pression.
0: Alors ce congrès départemental donc des sapeurs-pompiers, donc il est organisé tous les ans, c'est quoi son objectif?
1: Il est organisé effectivement tous les ans. Alors il y a plusieurs objectifs, se retrouver, partager, échanger, convivialité, et puis aussi... comme c'est au sein de la commune, faire participer à la population. Les écoles, les collèges, les lycées, toutes les associations qui vont vouloir venir échanger, partager, puisqu'il va y avoir des expositions de véhicules. On va aussi travailler avec nos partenaires un peu institutionnels, le CROSS, la gendarmerie, Orano, plein d'entreprises qui vont venir nous rejoindre pour montrer leur savoir-faire. Et on va voir pratiquement toute la rue principale de Beaumont qui va être consacrée à cet événement.
0: Donc ça commencera dès 10h du matin.
1: Alors, dès 10h du matin, voire même un petit peu plus tôt, puisque à 8h, on accueille l'ensemble des congressistes. 8h30, on fait une assemblée générale de l'Union départementale, puisque dans notre association et dans toute association, on se doit de faire une assemblée générale. À 10h, on aura l'accueil des autorités, où là, effectivement, il y aura monsieur le préfet et tous les élus... sénateurs, députés, nos élus locaux, etc. Et là, c'est le moment de faire passer nos messages aussi, puisque la problématique du financement des SDIS, la violence chez les sapeurs-pompiers, tout un tas de messages qui concernent notre institution. C'est aussi, nous, notre rôle de faire passer ces messages pour bien faire comprendre qu'on est là sur le territoire, on est disponible 24 heures sur 24, mais qu'il faut aussi nous respecter, qu'on n'est pas corvéable à merci. Ensuite, à 11h, un moment un peu plus... institutionnel, avec la journée nationale des sapeurs-pompiers qui va se dérouler en même temps que le congrès. Alors la journée nationale des sapeurs-pompiers, c'est un événement national, et avec le directeur départemental, on a décidé de faire une seule et unique journée, où là, cette cérémonie sera présidée par le préfet, le directeur départemental, le président du conseil d'administration du service départemental d'incendie de secours, et moi-même, où là, il va y avoir la mise à l'honneur de gens au travers de médailles, de récompenses, et ça va être un moment assez fort, c'est une prise d'armes qui tient son rang. Ensuite, on ira inaugurer le village prévention, puisque le village prévention, c'est tout ce qu'il va y avoir dans la rue de Beaumont. Après, un petit repas sympathique entre nous, pour après redémarrer à 14h. Alors, entre 11h30 et 17h, le village sera animé. Mais après, nous, on repartira vers le village vers 14h pour continuer ce village prévention.
0: Alors, qu'est-ce qu'on retrouvera justement dans ce village prévention?
1: Alors, on va retrouver des engins d'incendie. Mmh. On va retrouver nos collègues marins-pompiers qui vont venir aussi avec des engins. On va voir les forces de PSM qui vont être là. Donc on est surtout pompiers. Et puis aussi, il y aura des petits stands pour pouvoir acheter des petits trucs, des petits stands sur la prévention, des petits stands sur... des stands normaux, pas forcément des petits d'ailleurs, sur le massage cardiaque, le secourisme, tout un tas d'informations. Et puis aussi sur l'engagement de sapeurs-pompiers qui nous permettront d'échanger, de discuter. C'est véritablement un contact avec la population qui est très très important. Et on invite forcément tout le monde à venir en espérant que le soleil soit au rendez-vous.
0: Ouais, parce qu'on sait que donc les centres de secours ont toujours besoin de forces vives. Donc cette journée festive, c'est donc aussi l'occasion de susciter des vocations de jeunes sapeurs-pompiers ou de volontaires.
1: Bien entendu, de jeunes sapeurs-pompiers et de volontaires. Alors jeunes ou moins jeunes, puisqu'aujourd'hui on peut servir jusqu'à 67 ans chez les sapeurs-pompiers. Et donc quelqu'un qui a une cinquantaine d'années qui se dit « tiens, moi j'ai envie de faire ça », il n'est jamais trop tard et tous ces moments-là, ça va permettre d'échanger, de partager.
0: Le rendez-vous donc est pris, c'est le samedi 27 juin. Frédéric Duchemin, un dernier mot éventuellement pour inviter nos auditeurs à venir partager cet événement avec vous.
1: Les pompiers vont se mettre au pied de la population. Tous les jours, ils nous appellent, tous les jours, ils nous sollicitent. Et là, on veut vraiment partager un moment de convivialité, d'échange, pour leur montrer que nous ne sommes pas des hommes et des femmes extraordinaires, mais nous sommes des femmes et des hommes ordinaires qui, quelquefois, faisons des choses qui sortent un petit peu de l'ordinaire.
0: Et un grand merci, Frédéric Duchemin, d'avoir été avec nous. On rappelle donc le 71e congrès départemental des sapeurs-pompiers de la Manche. C'est le samedi 27 juin à partir de 10h dans le bourg de Beaumoigue. On précise aussi que c'est évidemment entièrement gratuit avec des animations pour toute la famille.
1: Et puis bien entendu, puis il y aura des petites crêpes, il y aura de la boisson, il y aura tout ça.
0: Et de la restauration. Au revoir, Frédéric.
1: Au revoir.

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2: Théo Mollet nous a rejoint pour l'info.
3: Bonjour à tous, à la une de l'actualité, dans l'affaire de la disparition de Liana, le ministre de la Justice Gérald Darmanin convoque tous les procureurs généraux à une réunion de travail prévue lundi matin à 8h30 au ministère pour examiner les possibles dysfonctionnements mis en lumière par le dossier. Le président Emmanuel Macron a d'ailleurs réagi ce midi sur les révélations concernant plusieurs plaintes visant l'homme mis en cause qui n'auraient pas été correctement prises en compte.
4: Il est clair qu'il y a un dysfonctionnement et que nous ne pouvons pas ne pas voir que des failles se sont révélées. Il faut maintenant les clarifier. Ce que le gouvernement va faire, c'est de se mettre en situation avec des enquêtes très rapides, et j'ai demandé qu'elles soient le plus rapides possible, et bien de pouvoir clarifier aussi les responsabilités qui sont à l'œuvre. On ne peut pas accepter ce qui s'est passé. On ne peut pas regarder en face sa famille et lui dire que tout s'est bien passé. C'est faux. Donc comme vous, je suis choqué par ce qui s'est passé et par ce qu'on entend. Maintenant, on doit les clarifier, voir quelles sont les responsabilités collectives, systémiques, et les responsabilités éventuellement individuelles, et prendre toutes les mesures requises. Mais on ne le lâchera pas.
3: Voilà Emmanuel Macron qui est en déplacement au Monténégro. Pas de pénurie d'essence attendue cet été en France. C'est l'assurance donnée par le ministre des Transports Philippe Tabarot, qui se veut ferme malgré les inquiétudes liées au contexte international et aux tensions au Moyen-Orient. Le gouvernement affirme que les stocks et les circuits d'approvisionnement en carburant et en kérosène sont sous contrôle pour la période estivale. Le gouvernement dévoile son plan santé au travail 2026-2030. Objectif affiché, renforcer la prévention en entreprise et réduire les accidents professionnels, encore très nombreux chaque année. Le plan cible particulièrement les jeunes travailleurs plus exposés aux accidents lors de leur début en entreprise, avec des dispositifs d'intégration et de formation renforcés. Sophie Binet, reconduite à la tête de la CGT pour 3 ans. La direction du syndicat a confirmé sa réélection sans surprise. Elle était la seule candidate en lice. La dirigeante syndicale affirme vouloir peser dans le débat électoral à venir avec une ligne clairement engagée contre l'extrême droite et pour les revendications sociales. Le président américain Donald Trump annonce un plan massif de $700 millions pour relancer la production de charbon aux États-Unis. Le programme prévoit la modernisation de 13 centrales, la construction de nouvelles unités et un terminal d'exportation de charbon, une première depuis plusieurs années. Les ONG dénoncent un recul majeur, estimant que ce choix va à l'encontre des objectifs climatiques et de la transition vers les énergies renouvelables. Et puis du sport automobile ce week-end avec le Grand Prix de Monaco qui débute ce vendredi avec les essais libres aujourd'hui. Les pilotes sont en pleine phase de réglage avant les qualifications de demain pour déterminer la grille de la course de dimanche. Fin de ce flash, excellent après-midi à tous.
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2: Et un temps plutôt calme sur la Manche pour ce vendredi, même si les passages nuageux se font plus nombreux cet après-midi. On a un vent d'ouest à sud-ouest faiblissant et des températures maximales de 20 degrés annoncées sur 40 ans. Également 20 degrés sur Saint-Lô, 19 à Coutances, Valognes et Cherbourg, 18 sur Granville, autour de 16 à 17 degrés dans la Hague. Concernant le week-end, l'arrivée d'une nouvelle perturbation demain samedi, apportant un ciel couvert, des averses et un vent assez fort, soufflant jusqu'à 70 à 85 km. Pour dimanche, le temps sera moins agité, mais le ciel souvent couvert. Température en légère hausse dimanche, 20 à 22 degrés en journée.

Et je m'arrête donc là pour aujourd'hui. On se retrouve que lundi maintenant. Très bon week-end à tous. Sur IFM, ce vendredi se poursuit en musique. Voici le Steve Miller Band. Suivre également Scorpion, Soldat Louis et OMD.

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1: Bonjour à tous, à la une de l'actualité, dans l'affaire de la disparition de Liana, le ministre de la Justice Gérald Darmanin convoque tous les procureurs généraux à une réunion de travail prévue lundi matin à 8h30 au ministère pour examiner les possibles dysfonctionnements mis en lumière par le dossier. Le président Emmanuel Macron a d'ailleurs réagi ce midi sur les révélations concernant plusieurs plaintes visant l'homme mis en cause qui n'auraient pas été correctement prises en compte.
2: Il est clair qu'il y a un dysfonctionnement et que nous ne pouvons pas ne pas voir que des failles se sont révélées. Il faut maintenant les clarifier. Ce que le gouvernement va faire, c'est de se mettre en situation avec des enquêtes très rapides, et j'ai demandé qu'elles soient le plus rapides possible, et bien de pouvoir clarifier aussi les responsabilités qui sont à l'œuvre. On ne peut pas accepter ce qui s'est passé. On ne peut pas regarder en face sa famille et lui dire que tout s'est bien passé. C'est faux. Donc comme vous, je suis choqué par ce qui s'est passé et par ce qu'on entend. Maintenant, on doit les clarifier, voir quelles sont les responsabilités collectives, systémiques, et les responsabilités éventuellement individuelles, et prendre toutes les mesures requises. Mais on ne lâchera pas.
1: Voilà Emmanuel Macron qui est en déplacement au Monténégro. Pas de pénurie d'essence attendue cet été en France, c'est l'assurance donnée par le ministre des Transports Philippe Tabarot, qui se veut ferme malgré les inquiétudes liées au contexte international et aux tensions au Moyen-Orient. Le gouvernement affirme que les stocks et les circuits d'approvisionnement en carburant et en kérosène sont sous contrôle pour la période estivale. Le gouvernement dévoile son plan santé au travail 2026-2030. Objectif affiché, renforcer la prévention en entreprise et réduire les accidents professionnels, encore très nombreux chaque année. Le plan cible particulièrement les jeunes travailleurs plus exposés aux accidents lors de leur début en entreprise, avec des dispositifs d'intégration et de formation renforcés. Sophie Binet reconduite à la tête de la CGT pour 3 ans. La direction du syndicat a confirmé sa réélection sans surprise. Elle était la seule candidate en lice. La dirigeante syndicale affirme vouloir peser dans le débat électoral à venir avec une ligne clairement engagée contre l'extrême droite et pour les revendications sociales. Le président américain Donald Trump annonce un plan massif de 700 millions de dollars pour relancer la production de charbon aux États-Unis. Le programme prévoit la modernisation de 13 centrales, la construction de nouvelles unités et un terminal d'exportation de charbon, une première depuis plusieurs années. Les ONG dénoncent un recul majeur, estimant que ce choix va à l'encontre des objectifs climatiques et de la transition vers les énergies renouvelables. Et puis du sport automobile ce week-end avec le Grand Prix de Monaco qui débute ce vendredi avec les essais libres aujourd'hui. Les pilotes sont en pleine phase de réglage avant les qualifications de demain pour déterminer la grille de la course de dimanche. Fin de ce flash, excellent après-midi à tous.
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1: Bonjour à tous, à la une de l'actualité, l'émotion et la colère montent après la découverte d'un corps dans le Gers. Des analyses sont en cours pour déterminer s'il s'agit de Liana, portée disparue depuis le 29 mai. Le gouvernement reconnaît désormais de graves failles dans le suivi judiciaire du principal suspect. Il était déjà visé par plusieurs plaintes pour violences sexuelles sur mineurs. Le ministère de la Santé confirme que 22 Français potentiellement exposés à l'antivirus pourront quitter l'isolement hospitalier ce samedi. Ces personnes avaient voyagé dans le même avion qu'une passagère néerlandaise contaminée décédée en avril après une croisière à bord du navire Ondus. 4 autres Français présents sur le bateau devront en revanche rester isolés jusqu'au 21 juin. Une seule Française a été testée positive. Elle est toujours hospitalisée en réanimation à Paris. Le gouvernement dévoile son nouveau plan santé au travail pour la période 2026-2030. L'idée, c'est de renforcer la prévention des accidents et de mieux prendre en compte les risques liés au travail. Alex Gauthier.
2: Oui, parce qu'en 2024, 824 accidents mortels ont été recensés en France. Le ministre du Travail veut notamment cibler les jeunes et les nouveaux arrivants dans les entreprises considérées comme les plus exposés. À plus de la moitié des décès au travail des moins de 25 ans surviennent durant leur première année d'activité. Le plan prévoit des procédures d'intégration renforcée et davantage de sensibilisation à la sécurité, haute priorité, la santé mentale au travail. Le gouvernement souhaite former les salariés au secourisme en santé mentale pour mieux repérer les signaux d'alerte. Le texte prévoit aussi une meilleure prise en compte de la santé des femmes avec des équipements adaptés et un renforcement de la prévention des violences sexistes et sexuelles.
1: Merci Alex. Le plan veut intégrer les nouveaux risques liés à l'intelligence artificielle et aux fortes chaleurs provoquées par le dérèglement climatique. Sophie Binet reste à la tête de la CGT. Seule candidate en lice, elle a été réélue ce vendredi à l'issue du congrès du syndicat à Tours. Le syndicat a aussi adopté un cadre renforcé de lutte contre les violences sexistes et sexuelles. Un drone maritime a explosé ce matin dans le port civil de Constanța, en Roumanie, sans faire de victimes. Selon le ministère roumain de la Défense, l'engin était du type utilisé lors de la guerre en Ukraine. Une enquête est ouverte pour déterminer l'origine exacte du drone. Enfin en tennis, la Française Xenia Château s'est qualifiée pour la finale du tournoi de tennis fauteuil de Roland-Garros. À seulement 20 ans, la numéro 8 mondiale devient la première Française à atteindre la finale du tournoi féminin en fauteuil à Paris. Voilà pour l'actualité. Excellent après-midi à tous.
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1: Bonjour à tous, à la une de l'actualité, l'émotion et la colère montent après la découverte d'un corps dans le Gers. Des analyses sont en cours pour déterminer s'il s'agit de Liana, portée disparue depuis le 29 mai. Le gouvernement reconnaît désormais de graves failles dans le suivi judiciaire du principal suspect. Il était déjà visé par plusieurs plaintes pour violences sexuelles sur mineurs. Le ministère de la Santé confirme que 22 Français potentiellement exposés à l'antivirus pourront quitter l'isolement hospitalier ce samedi. Ces personnes avaient voyagé dans le même avion qu'une passagère néerlandaise contaminée décédée en avril après une croisière à bord du navire Ondus. 4 autres Français présents sur le bateau devront en revanche rester isolés jusqu'au 21 juin. Une seule Française a été testée positive. Elle est toujours hospitalisée en réanimation à Paris. Le gouvernement dévoile son nouveau plan santé au travail pour la période 2026-2030. L'idée, c'est de renforcer la prévention des accidents et de mieux prendre en compte les risques liés au travail. Alex Gauthier.
2: Oui, parce qu'en 2024, 824 accidents mortels ont été recensés en France. Le ministre du Travail veut notamment cibler les jeunes et les nouveaux arrivants dans les entreprises considérées comme les plus exposées. À plus de la moitié des décès au travail des moins de 25 ans surviennent durant leur première année d'activité. Le plan prévoit des procédures d'intégration renforcée et davantage de sensibilisation à la sécurité. Haute priorité, la santé mentale au travail. Le gouvernement souhaite former les salariés au secourisme en santé mentale pour mieux repérer les signaux d'alerte. Le texte prévoit aussi une meilleure prise en compte de la santé des femmes avec des équipements adaptés et un renforcement de la prévention des violences sexistes et sexuelles.
1: Merci Alex. Le plan veut intégrer les nouveaux risques liés à l'intelligence artificielle et aux fortes chaleurs provoquées par le dérèglement climatique. Sophie Binet reste à la tête de la CGT. Seule candidate en lice, elle a été réélue ce vendredi à l'issue du congrès du syndicat à Tours. Le syndicat a aussi adopté un cadre renforcé de lutte contre les violences sexistes et sexuelles. Un drone maritime a explosé ce matin dans le port civil de Constanța, en Roumanie, sans faire de victimes. Selon le ministère roumain de la Défense, l'engin était du type utilisé lors de la guerre en Ukraine. Une enquête est ouverte pour déterminer l'origine exacte du drone. Enfin en tennis, la Française Xenia Château s'est qualifiée pour la finale du tournoi de tennis fauteuil de Roland-Garros. À seulement 20 ans, la numéro 8 mondiale devient la première Française à atteindre la finale du tournoi féminin en fauteuil à Paris. Voilà pour l'actualité. Excellent après-midi à tous.
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1: L'info locale avec le tribunal correctionnel de Caen qui a rendu son verdict hier dans l'affaire du gendarme de Saint-Vallat-Hougues, jugé pour détention de 6500 images pédopornographiques. L'homme de 38 ans a été condamné à 2 ans de prison avec sursis. Il a obligation de se soigner et de travailler tandis que son matériel a été confisqué. Enfin, le prévenu a interdiction d'exercer toute activité avec des mineurs pendant 10 ans. Justice toujours, un jeune homme de 20 ans condamné ce jeudi par le tribunal de Cherbourg à 1 an de prison ferme pour des violences sur ses parents. Les faits se sont déroulés le 13 mai dernier à Pilcoville lors d'une dispute où le prévenu a menacé sa mère avec un couteau avant de lui porter des coups. Un accident de la route s'est produit mercredi soir vers 22h près de Perrier. 2 voitures sont entrées en collision. Parmi les 3 personnes impliquées, un homme de 43 ans et une femme de 32 ans s'en sortent indemnes. En revanche, une jeune femme de 20 ans a été légèrement blessée. Elle a été évacuée par les secours vers l'hôpital de Coutances. La préfecture de la Manche qui alerte sur l'état des ressources en eau après la canicule de fin mai. Si les nappes profondes résistent, les cours d'eau du département affichent une baisse continue et accélérée de leur débit. Les seuils critiques de l'alerte sécheresse sont désormais toutes proches. Et face à cette situation tendue qui menace l'agriculture, le préfet appelle dès aujourd'hui les habitants à la sobriété pour retarder d'éventuelles restrictions. Et puis changement de programme pour le festival Grande Marée de Jullouville. Suite à l'annulation du concert de Patrick Bruel, les organisateurs viennent d'annoncer 2 nouveaux artistes pour la soirée du vendredi 24 juillet. C'est Yannick Noah qui reprendra le flambeau pour chanter ses plus grands tubes accompagné de la chanteuse Imani, venue présenter son dernier album. Ils rejoignent ainsi Alex Bauer et Okali à l'affiche de cette édition. Et merci d'avoir suivi ces infos. Bon après-midi avec nous.
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1: Bonsoir à tous, à la une de l'actualité. Le procureur va prendre la parole en fin de journée concernant le corps retrouvé hier dans le Gers. Des analyses sont en cours pour déterminer s'il s'agit de Liana, portée disparue il y a une semaine. Le gouvernement reconnaît désormais de graves failles dans le suivi judiciaire du principal suspect déjà visé par plusieurs plaintes pour violences sexuelles sur mineurs. Alors comment protéger les enfants? C'est la question qui se pose après tous ces dysfonctionnements judiciaires. Leur parole doit rester importante d'après Anne Morvan-Paris, directrice générale de France Enfance Protégée.
2: C'est en effet pas toujours évident de décrypter ce que peuvent dire les enfants quand ils évoquent certaines scènes. C'est pas toujours évident, la parole est parfois difficile. Ça peut passer par des images, des dessins. Et puis, de pas rester seul avec cette information, ça c'est moi la première chose que j'aurais comme conseil. Et que ces doutes-là, en général, veulent dire quelque chose. En fait, on a toujours l'idée qu'il pourrait y avoir des fausses accusations, des risques de mettre en cause des gens alors qu'il ne s'est rien passé. Je crois que ce risque-là, il est à prendre au vu de la nature aujourd'hui des faits et de la réalité du nombre d'actes de négligence grave auprès d'enfants. Quand un enfant parle de gestes auprès de lui, de son corps, c'est la réalité de son vécu.
1: Propos recueillis par Mylène Desbac. Le parquet national antiterroriste français ouvre une enquête pour torture et crimes de guerre après l'interception par Israël d'une flottille humanitaire en route vers Gaza. L'enquête fait suite à un signalement du gouvernement français concernant les conditions de détention et les mauvais traitements présumés infligés à plusieurs ressortissants français arrêtés en mer. Les urgentistes redoutent un été sous tension dans les hôpitaux. Le syndicat SAMU Urgence France alerte sur un manque de lits et des services déjà saturés avant même les vacances estivales. Les patients âgés sont les premières victimes de cet engorgement. Passer une nuit sur un brancard augmenterait de 40% le risque de mortalité chez les plus de 75 ans. Une réunion est prévue dimanche soir à Londres entre Emmanuel Macron, Keir Starmer, Friedrich Merz et Volodymyr Zelensky. Objectif affiché, une position européenne commune face à la Russie et préparer les prochaines discussions sur un éventuel cessez-le-feu en Ukraine. Cette rencontre intervient alors que Kiev propose une reprise du dialogue avec Moscou. Dans l'actu également, cette alerte à bord de l'ISS, la NASA a demandé aux astronautes de la Station Spatiale Internationale de se préparer à une possible évacuation. En cause, une fuite d'air qui s'aggrave dans le segment russe de la station. Un cosmonaute tente actuellement de réparer la fuite. Aucun blessé n'a été signalé pour l'instant. Voilà pour l'actualité. Excellente fin de journée à tous.
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1: Les actualités dans la Manche et une nuit agitée pour les secours à Saint-Lauphin. Un incendie s'est déclaré vers minuit et demi dans la cave d'un immeuble de la rue John Kennedy. Si le feu a été vite maîtrisé, la rupture d'une canalisation a provoqué une grave inondation dans les sous-sols. 40 pompiers ont été mobilisés pour faire face au sinistre. Par sécurité, 26 logements ont été évacués. 36 habitants, heureusement indemnes, ont été pris en charge dans une salle municipale. Trois hommes condamnés par le tribunal de Coutances pour le vol de 600 kg de câbles de cuivre à Saint-James. En mars dernier, leurs méfaits avaient privé de téléphone et d'internet 91 clients d'Orange. Les coupables, d'anciens sous-traitants de l'opérateur, avaient été interpellés après une course-poursuite de 160 km. Le chauffeur a écopé de 6 mois de prison avec sursis et de l'annulation de son permis, tandis que ses complices ont reçu la même peine de prison. Justice toujours avec un jeune homme de 20 ans condamné ce jeudi par le tribunal de Cherbourg à 1 an de prison ferme pour violence sur ses propres parents. Les faits se sont déroulés le 13 mai dernier à Picauville lors d'une dispute où le prévenu a menacé sa mère avec un couteau avant de lui porter des coups. De nouvelles perturbations sur les rails normands. Hier, la panne d'un train de marchandises à Caen a totalement paralysé le trafic ferroviaire pendant une grande partie de la journée. Si le convoi en détresse a pu être dégagé en fin d'après-midi, une panne électrique distincte dans le secteur de Lison est venue jouer les prolongations. Et puis la préfecture de la Manche alerte sur l'état des ressources en eau après la canicule de fin mai. Si les nappes profondes résistent, les cours d'eau du département affichent une baisse continue et accélérée de leur débit. Les seuils critiques de l'alerte sécheresse sont désormais tout proches. Face à cette situation tendue qui menace l'agriculture, le préfet appelle dès aujourd'hui les habitants à la sobriété pour retarder d'éventuelles restrictions. Et merci de passer cette fin de vendredi avec nous sur ADFM.
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1: Bonsoir à tous, à la une de l'actualité. Le procureur va prendre la parole en fin de journée concernant le corps retrouvé hier dans le Gers. Des analyses sont en cours pour déterminer s'il s'agit de Liana, portée disparue il y a une semaine. Le gouvernement reconnaît désormais de graves failles dans le suivi judiciaire du principal suspect déjà visé par plusieurs plaintes pour violences sexuelles sur mineurs. Alors comment protéger les enfants? C'est la question qui se pose après tous ces dysfonctionnements judiciaires. Leur parole doit rester importante, d'après Anne Morvan-Paris, directrice générale de France Enfance Protégée.
2: C'est en effet pas toujours évident de décrypter ce que peuvent dire les enfants quand ils évoquent certaines scènes. C'est pas toujours évident, la parole est parfois difficile. Ça peut passer par des images, des dessins. Et puis, de pas rester seul avec cette information, ça c'est moi la première chose que j'aurais comme conseil. Et que ces doutes-là, en général, veulent dire quelque chose. En fait, on a toujours l'idée qu'il pourrait y avoir des fausses accusations, des risques de mettre en cause des gens alors qu'il ne s'est rien passé. Je crois que ce risque-là, il est à prendre au vu de la nature aujourd'hui des faits et de la réalité du nombre d'actes de négligence grave auprès d'enfants. Quand un enfant parle de gestes auprès de lui, de son corps, c'est la réalité de son vécu.
1: Propos recueillis par Mylène Desbac. Le parquet national antiterroriste français ouvre une enquête pour torture et crimes de guerre après l'interception par Israël d'une flottille humanitaire en route vers Gaza. L'enquête fait suite à un signalement du gouvernement français concernant les conditions de détention et les mauvais traitements présumés infligés à plusieurs ressortissants français arrêtés en mer. Les urgentistes redoutent un été sous tension dans les hôpitaux. Le syndicat SAMU Urgence France alerte sur un manque de lits et des services déjà saturés avant même les vacances estivales. Les patients âgés sont les premières victimes de cet engorgement. Passer une nuit sur un brancard augmenterait de 40% le risque de mortalité chez les plus de 75 ans. Une réunion est prévue dimanche soir à Londres entre Emmanuel Macron, Keir Starmer, Friedrich Merz et Volodymyr Zelensky. Objectif: afficher une position européenne commune face à la Russie et préparer les prochaines discussions sur un éventuel cessez-le-feu en Ukraine. Cette rencontre intervient alors que Kiev propose une reprise du dialogue avec Moscou. Dans l'actu également, cette alerte à bord de l'ISS, la NASA a demandé aux astronautes de la Station Spatiale Internationale de se préparer à une possible évacuation. En cause, une fuite d'air qui s'aggrave dans le segment russe de la station. Un cosmonaute tente actuellement de réparer la fuite. Aucun blessé n'a été signalé pour l'instant. Voilà pour l'actualité. Excellente fin de journée à tous.
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1: Les actualités dans la Manche et une nuit agitée pour les secours à Saint-Loup. Un incendie s'est déclaré vers minuit et demi dans la cave d'un immeuble de la rue John Kennedy. Si le feu a été vite maîtrisé, la rupture du

0: Une canalisation a provoqué une grave inondation dans les sous-sols. 40 pompiers ont été mobilisés pour faire face au sinistre. Par sécurité, 26 logements ont été évacués. 36 habitants, heureusement indemnes, ont été pris en charge dans une salle municipale. Trois hommes condamnés par le tribunal de Coutances pour le vol de 600 kilos de câbles de cuivre à Saint-James. En mars dernier, leurs méfaits avaient privé de téléphone et d'internet 91 clients d'Orange. Les coupables, d'anciens sous-traitants de l'opérateur, avaient été interpellés après une course-poursuite de 160 km. Le chauffeur a écopé de 6 mois de prison avec sursis et de l'annulation de son permis, tandis que ses complices ont reçu la même peine de prison. Justice toujours avec un jeune homme de 20 ans condamné ce jeudi par le tribunal de Cherbourg à 1 an de prison ferme pour violence sur ses propres parents. Les faits se sont déroulés le 13 mai dernier à Picauville lors d'une dispute où le prévenu a menacé sa mère avec un couteau avant de lui porter des coups. De nouvelles perturbations sur les rails normands. Hier, la panne d'un train de marchandises à Caen a totalement paralysé le trafic ferroviaire pendant une grande partie de la journée. Si le convoi en détresse a pu être dégagé en fin d'après-midi, une panne électrique distincte dans le secteur de Lison est venue jouer les prolongations. Et puis la préfecture de la Manche alerte sur l'état des ressources en eau après la canicule de fin mai. Si les nappes profondes résistent, les cours d'eau du département affichent une baisse continue et accélérée de leur débit. Les seuils critiques de l'alerte sécheresse sont désormais tout proches. Face à cette situation tendue qui menace l'agriculture, le préfet appelle dès aujourd'hui les habitants à la sobriété pour retarder d'éventuelles restrictions. Et merci de passer cette fin de vendredi avec nous sur Radio FM.
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1: Bonsoir à tous. À la une de l'actualité, le corps retrouvé jeudi dans un silo à grains dans le Gers est bien celui de Liana. Information confirmée par le parquet. Les causes de la mort de l'enfant n'ont pour l'instant pas pu être établies. Une marche blanche en hommage à Liana est organisée dimanche à 15h à Florence. Par ailleurs, le parcours judiciaire du principal accusé interroge. Une quatrième plainte pour viol sur mineur a été déposée contre lui. Gérald Darmanin, le garde des Sceaux, proposera des sanctions contre les magistrats si des manquements sont confirmés dans ce dossier. Et le ministère de la Justice, qui a porté plainte après des menaces de mort reçues par la procureure d'Auch, elle avait classé sans suite l'une des plaintes déposées contre le suspect de l'enlèvement de Liana. Félix Bingui, condamné à 12 ans de prison, le chef présumé du clan Yoda à Marseille, considéré comme l'un des principaux narcotrafiquants, a été reconnu coupable de trafic de stupéfiants et de blanchiment par le tribunal correctionnel de Marseille. Son bras droit, lui, écope de 9 ans de prison. Le clan Yoda contrôle plusieurs points de deal dans les quartiers nord de Marseille, avec une guerre sanglante contre le clan adverse, la DZ Mafia. Le gouvernement dévoile son nouveau plan santé au travail pour la période 2026-2030. L'idée, c'est de renforcer la prévention des accidents et de mieux prendre en compte les risques liés au travail. Alex Gauthier.
2: Oui, parce qu'en 2024, 824 accidents mortels ont été recensés en France. Le ministre du Travail veut notamment cibler les jeunes et les nouveaux arrivants dans les entreprises considérées comme les plus exposées. À plus de la moitié des décès au travail des moins de 25 ans surviennent durant leur première année d'activité. Le plan prévoit des procédures d'intégration renforcées et davantage de sensibilisation à la sécurité. Haute priorité, la santé mentale au travail. Le gouvernement souhaite former les salariés au secourisme en santé mentale pour mieux repérer les signaux d'alerte. Le texte prévoit aussi une meilleure prise en compte de la santé des femmes avec des équipements adaptés et un renforcement de la prévention des violences sexistes et sexuelles.
1: Merci Alex. Sophie Binet reste à la tête de la CGT. Seule candidate en lice, elle a été réélue ce vendredi à l'issue du congrès du syndicat à Tours. La secrétaire générale entame un nouveau mandat de 3 ans. Le syndicat a aussi adopté un cadre plus renforcé de lutte contre les violences sexistes et sexuelles. Enfin, en tennis, on connaît l'affiche de la finale de Roland-Garros. L'Italien Matteo Arnaldi déclare forfait avant la demi-finale face à son compatriote Flavio Cobolli. Flavio Cobolli est donc directement qualifié pour la finale du tournoi où il affrontera Alexander Zverev. Ce sera dimanche. Voilà pour l'actualité. Excellente soirée à tous.
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1: Bonsoir à tous. À la une de l'actualité, le corps retrouvé jeudi dans un silo à grains dans le Gers est bien celui de Liana. Information confirmée par le parquet. Les causes de la mort de l'enfant n'ont pour l'instant pas pu être établies. Une marche blanche en hommage à Liana est organisée dimanche à 15h à Florence. Par ailleurs, le parcours judiciaire du principal accusé interroge. Une quatrième plainte pour viol sur mineur a été déposée contre lui. Gérald Darmanin, le garde des Sceaux, proposera des sanctions contre les magistrats si des manquements sont confirmés dans ce dossier. Et le ministère de la Justice, qui a porté plainte après des menaces de mort reçues par la procureure d'Auch, elle avait classé sans suite l'une des plaintes déposées contre le suspect de l'enlèvement de Liana. Félix Bingui, condamné à 12 ans de prison, le chef présumé du clan Yoda à Marseille, considéré comme l'un des principaux narcotrafiquants, a été reconnu coupable de trafic de stupéfiants et de blanchiment par le tribunal correctionnel de Marseille. Son bras droit, lui, écope de 9 ans de prison. Le clan Yoda contrôle plusieurs points de deal dans les quartiers nord de Marseille, avec une guerre sanglante contre le clan adverse, la DZ Mafia. Le gouvernement dévoile son nouveau plan santé au travail pour la période 2026-2030. L'idée, c'est de renforcer la prévention des accidents et de mieux prendre en compte les risques liés au travail. Alex Gauthier.
2: Oui, parce qu'en 2024, 824 accidents mortels ont été recensés en France. Le ministre du Travail veut notamment cibler les jeunes et les nouveaux arrivants dans les entreprises considérées comme les plus exposées. À plus de la moitié des décès au travail des moins de 25 ans surviennent durant leur première année d'activité. Le plan prévoit des procédures d'intégration renforcées et davantage de sensibilisation à la sécurité. Haute priorité, la santé mentale au travail. Le gouvernement souhaite former les salariés au secourisme en santé mentale pour mieux repérer les signaux d'alerte. Le texte prévoit aussi une meilleure prise en compte de la santé des femmes avec des équipements adaptés et un renforcement de la prévention des violences sexistes et sexuelles.
1: Merci Alex. Sophie Binet reste à la tête de la CGT. Seule candidate en lice, elle a été réélue ce vendredi à l'issue du congrès du syndicat à Tours. La secrétaire générale entame un nouveau mandat de 3 ans. Le syndicat a aussi adopté un cadre plus renforcé de lutte contre les violences sexistes et sexuelles. Enfin, en tennis, on connaît l'affiche de la finale de Roland-Garros. L'Italien Matteo Arnaldi déclare forfait avant la demi-finale face à son compatriote Flavio Cobolli. Flavio Cobolli est donc directement qualifié pour la finale du tournoi où il affrontera Alexander Zverev. Ce sera dimanche. Voilà pour l'actualité. Excellente soirée à tous.
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